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Nos familles de Rukunda Kulema, Kobinali Achille, avons les regrets de vous annoncer les décès inopinés de notre père et frère. Rukunda Kulema, Kobinali Achille, mort survenue à Moulamba Bourale, en territoire de Walungu, lundi 6 juillet 2026, après une longue période de maladie. Que cette triste nouvelle parvienne aux amis, familles et connaissances se trouvant à Bukavu, Goma, Walungu, Moulamba Bourale, Bushinga, Mubourigny, Kalemi, Kinshasa, Canada et Australie, les décès tiennent à Moulamba Bourale, au sein de la résidence familiale située non loin de l'hôpital du docteur Denis Mukwege à Moulamba. L'enterrement est intervenu sur place le même lundi à Moulamba Bourale. En attendant les cérémonies d'héritage, la levée des deuils aura lieu à Bukavu sur avenue Pajeko, derrière la galerie Lydia, mercredi 8 juillet 2026. Pour la famille Mouroula, Kobila Arsène, Mbika, Kobinali Agnès, les enfants du défunt signent le présent communiqué. 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

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Il est à noter que les consultations médicales et relatives sont gratuites et débutent le lundi 6 juillet 2026. La prise en charge chirurgicale commence le lundi 13 juillet 2026. Jusqu'au 23 juillet 2026 et il est gratuit. Faites à Bukavu le 3 juillet 2026. Au nom de l'hôpital général de Kadutu, c'est docteur Samira Julien, médecin interne, qui signe le présent communiqué. Chers parents et gardiens d'enfants, la division provinciale de la santé informe tous les parents de l'organisation d'une campagne intégrée de vaccination contre la rougeole, la rubéole et la polio en faveur de tous les enfants âgés de 0 à 14 ans. Soucieux de limiter la circulation, voire l'éradication de ces maladies et protéger nos enfants, la campagne de vaccination contre les maladies, contre ces maladies alors, sera organisée du mardi 15 au samedi 19 juillet 2026 dans toutes les 34 zones de santé du Sud-Kivu sans tenir compte de leur statut vaccinal antérieur. Ces maladies sont très contagieuses et dangereuses lorsque les enfants ne sont pas correctement vaccinés. Depuis quelques années, notre pays rapporte les épidémies de rougeole, de rubéole et des polio, ce qui pourrait affecter la santé de nos enfants. Pour mieux protéger nos enfants contre ces maladies, faisons-le vacciner correctement pour mieux les protéger alors. Et plus ils sont vaccinés, mieux ils sont protégés. Chers parents, pour atteindre tous les enfants cibles, amenez-les dans un centre de santé ou dans un site de vaccination proche de chez vous qui vous sera indiqué par les relais communautaires. Chers parents, pendant 5 jours, à partir du mardi 15 juillet, ces centres et sites de vaccination seront ouverts pour accueillir les enfants afin qu'ils soient vaccinés. Les vaccins seront administrés aux enfants gratuitement. Faire vacciner l'enfant, c'est son droit et un devoir pour le parent, l'État et toute la communauté. Les respects de mesures d'hygiène seront observés pour nous protéger contre d'autres maladies. Faites à Bukavu le 10 juillet 2026. C'est Dr Michel Maneno qui signe le présent communiqué. La famille Kubiri Lushamba informe au public de Bukavu, du territoire des Kabare en particulier, de la République démocratique du Congo en général, que sa concession familiale située en territoire des Kabare et dans la localité de Mwikalonzinzi, un groupement de Luhihi, n'est pas à vendre à celui qui prendra les risques ou sera approché
par un quelconque membre de la famille pour solliciter une vente de 11 cm de cette concession, perdra son argent. La famille Koubiri Louchamba alerte l'opinion que certains de ses enfants s'arrogent les pouvoirs et auraient contacté certains opérateurs économiques de la province et de ses environs pour proposer une affaire des ventes des terrains de cette concession familiale et avertit tout opérateur économique qui sera approché par cette bande d'usurpateurs que cette vente est illicite. Celui qui sera tenté d'acheter perdra son argent. À bon entendeur, demi-mot suffit pour le conseil familial de la succession Koubiri Louchamba. René Rwankuba Nandaka, responsable de la famille, signe le présent communiqué. 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Les chefs des travaux Albert Masumbuko Chibalia signent le présent communiqué.
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1: Votre fidélité nous honore, mesdames et messieurs. Merci d'avoir choisi Radio Manéléo pour vous informer. Voici d'abord les titres de ces radio-journales. Sommaire, les consultations initiées à Bujumbura par les présidents burundais et présidents en exercice de l'Union africaine avec l'opposition congolaise et les responsables des confessions religieuses ont mis en avant plusieurs revendications. La coalition C64 réclame la fin des hostilités, un dialogue inclusif, la restauration de l'autorité de l'État, le respect de la constitution et l'organisation des élections dans les délais. Les détails dans cette édition. Également dans ce journal, au moins 14 personnes ont perdu la vie en moins d'une semaine à la suite d'une maladie diarrhéique dans le village de Lubila, en territoire de Chabunda. Plus d'une centaine de malades sont pris en charge dans un contexte de pénurie d'intrants médicaux, tandis que les autorités sanitaires renforcent la riposte et poursuivent les investigations pour déterminer s'il s'agit ou non du choléra. Les détails dans cette édition. La technique est assurée par Barton Boussimo au microphone pour la présentation. Je suis Omar Moudekiriza. Mesdames et messieurs, vous suivez Radio Maïndéléo, celle qui vous informe par un instant. C'est tout pour les titres. Place à présent au détail. Et vous l'avez suivi au sommaire de cette édition, certains messages clés ont constitué l'essentiel de la rencontre entre les présidents du Burundi, président en exercice de l'Union africaine, Evariste Ndayishimiye, et la coalition C64 de l'opposition congolaise. Les opposants congolais ont plaidé pour la cessation des hostilités armées et la restauration de l'autorité de l'État après l'organisation d'un dialogue sincère et inclusif. C'est ce que fait savoir Augustin Bissimwa, secrétaire général du mouvement d'élite pour la démocratie et le vrai changement MDVC en sigle, parti politique, membre fondateur de la coalition de la gauche congolaise, dirigé par l'opposant Jean-Marc Kabound. Auprès du président en exercice de l'Union africaine, le présidium de la coalition C64 a aussi demandé l'abandon du projet de changement de la constitution et la tenue des élections dans les délais constitutionnels. Augustin Bissimwa en parle.
2: La C64 a insisté sur beaucoup de points, notamment la cessation des hostilités pour la paix et la restauration de l'autorité de l'État. Et cela passe évidemment par un dialogue inclusif et sincère, et l'abandon immédiat et sans condition du projet macabre de Félix Tshisekedi visant les renversements du régime constitutionnel par les changements frauduleux de la constitution. Eh bien, ils ont aussi insisté sur la tenue des élections dans les délais constitutionnels. Et donc, il faut ici dire que le président Ndayishimiye est président en exercice de l'Union africaine s'est dit satisfait de la qualité des échanges. Nous pensons ici que si l'honnêteté peut, n'est-ce pas, être démise, nous espérons que peut-être que la République démocratique du Congo peut trouver de l'occasion, n'est-ce pas, de régler définitivement la crise qui déchire les tissus, n'est-ce pas, socio-économiques de notre pays.
1: Au-delà des opposants, comme Jean-Marc Kabound, Délice Sanga, Martin Fayoulou, le président du Burundi, a organisé aussi des consultations séparées avec les délégués de la Conférence épiscopale nationale du Congo Sinko, de l'Église du Christ au Congo ECC et des églises des réveils. Précisons, afin qu'après Bujumbura, la coalition article 64 pour la défense de l'ordre constitutionnel C64 annonce un point de presse jeudi à Kinshasa autour de la recommandation de dialogue faite par Ndayishimiye. Et pendant ces temps, porter la voix des populations meurtries par des décennies de conflits armés dans l'est de la RDC et contribuer aux efforts de retour de la paix, c'est entre autres objectif poursuivi par une nouvelle dynamique des jeunes hommes originaires du Sud Kivu, Nord Kivu et Mani.

0: Cette dynamique vient de voir les jours à Kinshasa avec la volonté d'apporter un soutien multiforme aux efforts des pays dans l'est de la RDC. Selon le coordonnateur de cette plateforme, Bienfait Eric Nsibulakasha, son organisation est strictement apolitique, indépendante de toute personnalité ou formation politique. Il annonce le lancement d'une série de consultations auprès des notables leaders d'opinion de l'espace oriental ainsi que des décideurs politiques. Bienfait Eric Nsibulakasha en parle.
1: La consultation citoyenne prend en compte les jeunes, les décideurs et tous les acteurs impliqués dans la résolution de conflits, dans la pacification, tous ceux qui sont impliqués dans les processus, dans les négociations sur la paix, que nous puissions échanger ensemble sur les vrais problèmes qui rongent nos provinces respectives, des problèmes qui nous empêchent la paix. À ces niveaux-là, à la fin de ces consultations, nous allons organiser une table ronde, justement, pour que nous puissions structurer maintenant tous ces avis de ces jeunes, les avis de tous ces décideurs, et là, ça nous permet d'apporter des recommandations concrètes sur les questions de la paix. Par exemple, lorsque nous parlons de la recommandation ou de proposition ou un apport lié à la question de la paix.
0: C'était là les coordonnateurs de la dynamique des jeunes originaires du Sud Kivu, Nord Kivu et Maniema, Bienfait Eric Nsibulakasha. Mesdames et messieurs, en cours de diffusion, c'est l'édition du journal sur Radio Maïndelo émettant en direct de la ville de Bukavu.

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1: Échangeons de chapitres à présent. L'Association nationale des parents d'élèves et étudiants du Congo Anapeco en sigle demande aux gestionnaires d'école de ne pas obliger les parents à acheter les fournitures scolaires au sein des établissements pour cette année. Cette structure estime que cette pratique alourdit davantage les charges familiales déjà confrontées à une situation économique difficile. Selon son président national, Augustin Batandi, c'est inacceptable que des articles tels que les cahiers, uniformes, tricots et chaussures pour certains soient vendus à l'école à un prix largement supérieur à celui du marché. Il estime qu'il n'y a aucune spécificité des fournitures vendues au sein des écoles par rapport à ceux exposés au marché et pense que cela n'est qu'une manière indirecte de voler les parents. Augustin Batandi appelle le gouvernement à faire un suivi minutieux pour que la mesure d'interdiction de la vente des fournitures scolaires au sein des écoles soit de stricte application. Il en parle.
2: On voudrait interpeller les autorités scolaires ainsi que les chefs d'établissement, les gestionnaires des écoles d'interdire toute tentative de vouloir exiger le parent de se procurer les fournitures dans les écoles. Le temps passé, les autorités refusaient aux écoles d'être un marché là où ils exigent le parent d'acheter les tricots, d'acheter je ne sais pas les chaussures, les uniformes au sein des écoles. Vraiment, cette année, on interpelle tout le monde de cesser cette pratique. Quand vous exigez encore à un prix exorbitant, vraiment cela, nous refusons.
1: Vous allez vous rappeler qu'au Sud-Kivu, des mesures officielles interdisant aux écoles, qu'elles soient privées ou publiques, de vendre des fournitures scolaires avaient été prises. Mais plutôt, il a été recommandé de laisser aux parents le libre choix de les acheter directement au marché. Cette décision a été prise dans le cadre des luttes contre les frais illégaux perçus dans des écoles dans le souci d'alléger la charge des parents. Et avec vous, Myriam Oufano, 10 000 cas potentiels d'Ebola et 2 000 décès redoutés d'ici la fin de l'année 2026. Ce sont les projections de la flambée d'Ebola en République démocratique du Congo. Comparée aux flambées précédentes, la situation actuelle est encore plus préoccupante avec l'absence de vaccins pour la souche Bundibugyo, combinée aux affrontements armés, aux déplacements massifs des populations qui perturbent les activités socio-économiques et fragilisent la riposte. Ces données sont contenues dans un rapport du Programme des Nations Unies pour le développement rendu public fin juin et consulté par Radio Mandeléo.
3: En croire ces rapports, l'épidémie d'Ebola pourrait coûter à la République démocratique du Congo plus des milliards de dollars des produits intérieurs bruts, entraîner la perte d'environ 55 000 emplois et réduire la consommation ainsi que les investissements avec pour conséquence un ralentissement des activités économiques. En ce qui concerne la province du Sud-Kivu, 3 cas confirmés seulement, mais avec une vulnérabilité estimée à plus de 1 million de personnes déplacées internes, près des millions de retournés et plus des millions de personnes en insécurité alimentaire sévère. Bien plus, souligne les rapports, les femmes commerçantes transfrontalières voient leurs revenus s'effondrer tandis que des milliers d'enfants sont déscolarisés ou souffrent de malnutrition aiguë suite à la fermeture de frontières. Sur le plan sanitaire, l'accès aux soins restait limité, indiquent ces rapports. Cela est aggravé par les manques de médicaments et les coûts élevés des services face à des épidémies parallèles comme le choléra, la rougeole et les mpox qui continuent d'affecter la population avec une hausse notable des cas de rougeole chez les enfants. Malgré les conditions difficiles, des organisations humanitaires poursuivent leurs activités, entre autres l'assistance alimentaire et des actions de protection pour les femmes et les enfants, mais la réponse reste insuffisante face à l'ampleur des besoins des déplacés, poursuit la PNUD. Cette agence du système des Nations Unies recommande le renforcement de l'assistance humanitaire à tous les niveaux, les soutiens aux communautés locales et les femmes dans les commerces et la protection sociale, la mise en place des protocoles adaptés et protéger les budgets nationaux afin d'éviter que la flambée d'Ebola ne se transforme en une crise régionale durable.
1: Merci à vous Myriam Moufano et comme annoncé au sommaire de cette édition du journal, au moins 14 personnes sont mortes en l'espace de moins d'une semaine d'une maladie diarrhéique semblable au choléra dans le village de Lubila situé dans le groupement des Baliga, zone de santé de Mulungu en territoire de Shabunda. Pour l'instant, plus de 108 cas sont sous traitement dans une structure médicale locale qui ne dispose pas d'assez de capacités pour faire face à la flambée des cas observés depuis un moment. Détail Hélène Boudjiriri.
4: L'alerte est de notables locaux et plusieurs habitants qui se disent débordés par la situation dans cette partie du Sud-Kivu par manque d'entrants, de soutien et face à l'urgence urgence, ce sont des habitants qui se cotisent pour avoir juste du sérum ou quelques intrants afin de soigner les malades. La situation devient de plus en plus difficile avec des nouveaux cas qui arrivent à tout moment et parfois dans un état critique. On écoute un habitant qui en parle.
5: Les habitants commencent à faire des cotisations pour avoir des sérums afin d'assurer les soins de malades. Nous avons déjà enterré 14 personnes ici à Lubila. Nous avons des cas sévères et d'autres viennent d'arriver, mais pas d'intrant. Alors les habitants commencent à se cotiser. La situation est très compliquée ici. Il n'y a pas de médicaments. Le seul hôpital des juniors n'y arrivera pas. 108 malades sont présentement à l'hôpital.
4: Contacté, le médecin chef des zones de Mulungu, le docteur Kapimbo Wilonja Pacifique, indique qu'il s'agit plutôt d'une maladie diarrhéique accompagnée d'une déshydratation sévère qui est fréquente à Lubila chaque année entre les mois de juillet et août. Tout en parlant d'au moins 9 décès en 2 semaines, il précise néanmoins que la zone de santé est déjà en alerte et les entrants disponibles au bureau des zones de santé sont déjà envoyés et pourraient arriver incessamment pour renforcer la riposte. En traitant, indique-t-il, la principale cause de cette maladie est l'absence de l'eau dans ces villages de Lubila et les recours à la seule rivière Lubila pour tout besoin en eau. Pourtant, elle est aussi utilisée par les trafiquants miniers et autres intervenants. Le docteur Kapimbo Wilonja Pacifique en parle.
6: Depuis la 46e semaine épidémiologique, 44 cas dont 9 décès ont été enregistrés. Cette situation récurrente pendant la saison sèche est préoccupante et aucun appui extérieur n'a encore été reçu. Nous appelons la population à respecter les mesures d'hygiène, à boire de l'eau potable ou traitée et à consulter rapidement un centre de santé dès les premiers signes de diarrhée. Nous sollicitons également l'appui urgent des partenaires et des personnes de bonne volonté afin de renforcer la prise en charge des malades et de prévenir de nouveaux décès.
4: L'étape est à la sensibilisation des communautés au respect des mesures d'hygiène, mais aussi à la documentation des données pour déterminer s'il s'agit du choléra ou de cette diarrhée avec déshydratation sévère. Le médecin chef des zones de Mulungu précise que toutes les structures de santé de sa zone font face à une rupture d'intrants et demeurent sans appui, ce qui complique toute intervention, d'où les plaidoyers auprès des partenaires à tous les niveaux.
1: Merci à vous Hélène Boudjiri. Et dans le reste de l'actualité, la nouvelle société civile congolaise du groupement Mbinga Nord dans les territoires des Kalehi tire la sonnette d'alarme face à la recrudescence des feux de brousse qui ravagent plusieurs localités de la chefferie de Bouavou. Son président Benjamin Mongazi l'a fait savoir au cours d'un entretien avec Radio Maïndéléou mardi 7 juillet 2026. Selon lui, c'est depuis le début de la saison sèche que des personnes non identifiées mettent volontairement les feux dans les champs des particuliers. Il déplore que ces incidents détruisent la biodiversité, consument les ruches d'abeilles et aggravent la dégradation de l'environnement. Benjamin Mongazi rappelle que les territoires des Kalehe subit déjà les effets du changement climatique depuis plusieurs années et estime que ces actes risquent d'accentuer les conséquences environnementales auxquelles la population est confrontée. À cet effet, il appelle les autorités à identifier les auteurs et qu'ils répondent de leurs actes afin de protéger l'environnement. Benjamin Mongazi en parle.
7: Les inciviques et mal intentionnés sont en train d'incendier les champs et dans lesquels il y a plusieurs choses. La nouvelle société civile condamne fermement ces actes d'incendie par ces inciviques qui sont en train de commettre dans le groupement de Mbinga Nord en demandant l'implication des autorités compétentes civiles et de prendre une décision ferme sur ces inciviques, mais aussi en cas de force majeure, en cherchant même la provenance de l'incendie afin qu'il soit jugé par ces actes. Puisque quand nous brûlons l'environnement, nous mettons la vie de la population en danger, mais aussi il y aura plusieurs éboulements dans les avenirs. Nous demandons à tout un chacun de bien protéger l'environnement et non plus par les faits, car ces herbes qui nous brûlons aident les plantes à bien croître.
1: C'était là Benjamin Mongazi, président de la nouvelle société civile congolaise du groupement d'Mbinga Nord dans le territoire des Kalehi. Et parlons insécurité à présent. Disons que les habitants du quartier Nkafu en commune de Kadutu vivent de nouveau dans la peur. Déjà à partir de 18h, plusieurs préfèrent regagner leur domicile, tandis que d'autres évitent certains axes par crainte d'être agressés. Ceci fait suite à la présence des personnes regroupées en bandes qui opèrent à l'aide d'armes blanches, comme des machettes et des couteaux, déjà à partir de 18h dans différentes avenues du quartier Nkafu, comme Hôpital Général, Tchibera, Mwangaza et bien d'autres. Détails, Alain Kabika.
8: Les habitants ayant joint Radio Maïndéléou à ce sujet indiquent que les victimes sont dépouillées de leurs biens comme des téléphones, de l'argent et d'autres biens. Dans la nuit du lundi à mardi 7 juillet, c'est les bâtiments abritant les secteurs catholiques Saint-Quisito de la paroisse Saint-Vincent Palouti de Karalé qui a été ciblé par ces bandits armés, indique la société civile d'Inkafu. Après avoir forcé une fenêtre, ils ont emporté un mixeur, une batterie, un convertisseur, et d'autres équipements de l'église, poursuit notre source. Face à cette recrudescence de l'insécurité, la société civile du quartier Nkafu appelle les autorités à réagir. Son président, Christian Bagouma, demande aux services de sécurité, aux autorités locales et aux cadres des bases de prendre des mesures urgentes pour mettre fin à ces actes de banditisme qui refont surface dans ces quartiers. De son côté, la chef du quartier Nkafu, Didine Mwati, annonce les renforcements des mesures de lutte contre cette insécurité. Elle indique que les services compétents vont intensifier les opérations de ciblage des endroits soupçonnés d'abriter les malfrats. Elle promet également des contrôles dans les maisons de vente des boissons fortement alcoolisées, souvent citées parmi les lieux fréquentés par certains présumés auteurs de ces actes. Par ailleurs, Didienne Mouati appelle la population à collaborer avec le service de sécurité en dénonçant toute personne impliquée dans le banditisme afin qu'elle réponde de ses actes. Elle en parle.
9: Nous avons autant de stratégies. Parmi les stratégies, nous avons d'abord la conscientisation de la jeunesse, mais aussi nous organisons des meetings chaque samedi, des tribunes d'expression populaire. Et dans ces meetings, nous sensibilisons la population, surtout la jeunesse, de ne pas se lancer à des pratiques inciviques, mais aussi nous demandons aussi aux vendeurs de boissons fortement alcoolisées d'échanger les marchandises parce que bientôt, nous allons voir comment les mettre hors état de nuire. Nous aussi demandons à la population de dénoncer tout cas suspect. Il faut attraper les malfaiteurs, il ne faut pas pratiquer la justice populaire parce que la justice populaire ne résout rien. Mais il faut attraper un voleur, il va dénoncer d'autres.
8: Didienne Mouati prévient en outre que toute personne arrêtée dans le cadre de ces actes et des banditismes sera sanctionnée conformément à la loi.
1: Merci à vous Alain Kabika et toujours dans la commune des Kadoutou. Disons que plus de 4 maisons de vente de boissons d'Inganda ont été attaquées par des hommes en armes au quartier Mossala en commune des Kadoutou dans un espace de moins d'une semaine. C'est ce qu'on dit que la société civile sous le nom du quartier Mossala dans un entretien avec Radio Maïdéléo mardi 7 juillet 2026. Cette structure fait savoir que des bandits opèrent entre 19h et 21h. À chaque opération, les personnes rencontrées sont dépouillées de tous les biens comme de l'argent, des téléphones portables et même les recettes journalières. Au-delà d'Inganda, ces hommes en armes pillent également dans des maisons des paisibles citoyens et depuis les passants de tous leurs biens, surtout pendant les heures tardives, ajoute notre source. La société civile sous noyau du quartier Mossala, à travers son président Maïgal Maïcha, appelle les autorités à renforcer la sécurité des personnes et leurs biens. Il appelle également la population à la vigilance en dénonçant tout cas suspect signalé dans leur milieu. On l'écoute dans cet élément.
10: Ces bandits armés ont acquis un nouveau mode opératoire. Ils investissent autour des 19h-20h d'Inganda de bistrot. Ils séquestrent les clients ou ils ravissent des téléphones, des porte-monnaies et puis même des recettes. Abolo 4, Abolo 5, Abolo 3. Mais également, qu'est-ce qu'ils font? Ils sont dans des sentiers. Ils vous forcent, vous entrez ensemble dans la maison et ils vous pillent. Cela s'est passé pas plus tard qu'hier. Ils ont investi 3 maisons à Abolo 4 où ils ont pillé, au bout de, où ils ont pillé. Vous sentez, il y a 8 personnes armés, bien armés, qui entrent dans la parcelle, qui entrent dans votre maison et ils emportent tout. Cette situation s'est passée à Bolo 3, s'est passée à Bolo 4. Nous demandons à la population de rester vigilant, de dénoncer, de crier lorsqu'on crie chez les voisins. Il ne faut pas rester silencieux parce que c'est demain peut-être votre tour. Mais également, nous demandons aux services de sécurité d'être beaucoup plus vigilants et de renforcer encore les patrouilles autour des 18h et 19h. Au cadre des bases également, d'être vigilants.
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1: En sport, incroyable scénario cette nuit à Atlanta, mené 2-0 par une Égypte héroïque. L'Argentine a tremblé comme rarement, mais Lionel Messi et les siens ont tout renversé en fin de match pour s'imposer 3-2. Une qualification in extremis pour les quarts de finale. Au passage, la star argentine en profite pour soigner ses statistiques. Lionel Messi compte désormais 8 réalisations depuis les débuts du tournoi. Il s'installe seul en tête du classement des buteurs. Il devance d'une petite longueur le français Kylian Mbappé et le norvégien Haaland, bloqué à 7 buts chacun. En quart de finale, l'Argentine retrouvera la Suisse qui a éliminé la Colombie au bout du suspense. 4 tirs au but à 3 après un match nul vierge. C'est historique. La Suisse n'avait plus atteint ces niveaux de la compétition depuis 1954. On connaît donc le programme complet des quarts de finale de ce tournoi. Demain jeudi 9 juillet, la France sera face au Maroc. L'Espagne en découdra avec la Belgique le vendredi 10 juillet à Los Angeles. Puis la Norvège sera face à Angleterre le samedi 11 juillet à Miami. Et le même samedi, l'Argentine jouera la Suisse.
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1: La série d'audiences accordées aux responsables de l'opposition congolaise et aux leaders des confessions religieuses de la RDC par le président en exercice de l'Union africaine Évariste Ndayishimiye, la paix est lancée aux parents du groupement des Mitiens en territoire des Kabare dans la protection de leurs enfants, surtout en cette période de vacances, et la coupure du réseau Internet à Baraka Fizi et ses conséquences sur les vécus quotidiens de la population font partie des sujets commentés par la presse mardi 7 juillet 2026. Alain Kabika pour la revue de presse.

Info 27 rapporte que le président burundais Evariste Ndayishimiye a réaffirmé lundi 6 juillet à Bujumbura la nécessité d'un dialogue constructif pour favoriser la paix et la stabilité en RDC. Au terme d'une série d'audiences accordées aux responsables de l'opposition congolaise et aux leaders des confessions religieuses, le président en exercice de l'Union africaine a salué leur volonté commune de rechercher une issue pacifique à la crise politique et sécuritaire, note ce journal. Il met en avant la satisfaction exprimée par la présidence burundaise quant à la qualité des discussions menées dans un esprit d'ouverture, tout en insistant sur la volonté commune des participants de privilégier la stabilité et la sécurité dans la région. La tempête des tropiques qui annonce la clôture de la première phase des consultations diplomatiques menées au Burundi par le président Evariste Ndayishimiye précise que cette médiation a permis d'apaiser un climat politique national très polarisé. Le journal souligne qu'à la suite de ces échanges, la coalition de l'opposition C64 a restructuré son calendrier en reportant sa grande marche pacifique au mercredi 22 juillet, une manifestation qui sera encadrée par les gouvernements. Actualité.cd et 7sur7.cd rapportent que les facilitateurs Evariste Ndayishimiye prônent rigoureusement les dialogues, insistent sur l'impératif absolu de l'unité nationale auprès de l'opposition et des leaders religieux. Les potentiels pour sa part se projettent déjà vers l'avenir de ses assises et titres, RDC, vers un dialogue national, mais après les réformes constitutionnelles, liant ainsi la suite des pourparlers politiques au calendrier des modifications législatives. Le chef du village multicentre dans les territoires des Kabare, Chabouine Mwami Wabika, appelle les parents à redoubler de vigilance pour assurer la sécurité et la protection de leurs enfants durant les grandes vacances scolaires, indique dans un autre sujet le site kabareactu.info. Selon ces médias, cet appel a été lancé au cours d'une réunion de la notabilité du village multicentre tenue dans la salle Mouzoussangabo. Selon l'autorité locale, la période des vacances expose davantage les enfants à plusieurs risques, notamment les violences sexuelles, la consommation abusive des boissons fortement alcoolisées, ainsi que des cas d'accident. Cet appel intervient au lendemain du viol présumé d'une adolescente âgée de 14 ans dans les villages voisins de Lukananda, dans les groupements des Moudaka, un fait qui a suscité une vive émotion au sein de la population. Le chef du village invite ainsi les parents à mieux encadrer leurs enfants, à suivre leurs déplacements et à promouvoir des activités saines durant les vacances afin de prévenir les comportements à risque. Bouclons cette revue de presse avec le média Jambo RDC qui annonce que 4 jours après la coupure totale des services d'internet et des télécommunications à Baraka dans les territoires de Fizi, les centres des jeunes pour l'innovation et l'orientation professionnelle en RDC dénoncent une situation qui affecte gravement la vie quotidienne des populations dans une région déjà confrontée à une insécurité persistante. Depuis plusieurs jours, écrit Jambo RDC, les abonnés des réseaux Vodacom, Orange, RTL et Africell sont privés de toute connexion. Selon des sources locales, cette interruption serait consécutive à des bombardements et a endommagé des infrastructures de télécommunications. Cette information n'a pas toutefois été confirmée officiellement. Les conséquences se font déjà sentir sur les plans socio-économiques. Les activités commerciales tournent au ralenti, tandis que les services de mobile money, devenus essentiels pour les échanges financiers, restent inaccessibles, compliquant davantage le quotidien des habitants. Joint à ces sujets par la rédaction de Jambo RDC, le directeur général de cette structure, Orphée Kamengele, exprime son inquiétude face à cette situation. Il appelle les gouvernements congolais, ainsi que les opérateurs de télécommunications, à agir rapidement afin de rétablir le service et permettre à la population de reprendre normalement ses activités. La persistance de cette coupure des communications continue d'alimenter les inquiétudes au sein de la population qui espère un rétablissement rapide du réseau afin de retrouver un accès aux services essentiels et de maintenir les contacts avec les leurs, conclut Jambo RDC.

Et c'est par cette note, mesdames, messieurs, que nous mettons fin à cette édition du journal sur Radio Maïndéléo. Sa mise en onde était celle de Barton Boussimé. Au microphone pour la présentation, c'était bien moi, Omar Moudekereza. Au revoir.

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1: Mesdames, Messieurs, bonjour et bienvenue à suivre votre rubrique Parlons-en. Plusieurs coins de la ville de Bukavu risquent de devenir invivables suite à une forte présence d'états de déchets qui restent des semaines entières sans être évacués. Dans la commune du Banda particulièrement, plusieurs ronds-points ou espaces non construits sont désormais transformés en espaces d'entreposage des déchets. Ces déchets ont plusieurs impacts sur la santé des détriments, entre autres la propagation de différentes maladies. Pour en parler, nous recevons Daniel Mouroula, chercheur en gouvernance et gestion des ressources naturelles. Il va revenir sur les causes, les conséquences et quelques recommandations pour trouver une solution à ces problèmes. Myriam Moufano, c'est mon nom, je fais la présentation. Anissé Akonkwa sur la mise en onde. À bonne condition d'écoute chez vous. Monsieur, bonjour.
2: Bonjour.
1: Actuellement, nous observons qu'après les travaux, dits les travaux des Salongo, on constate que des tas de déchets restaient parfois plusieurs jours dans différents quartiers. Quel regard portez-vous sur cette situation?
2: Malheureusement, c'est un constat amer qui a été toujours fait par nous tous. Mais aussi, nous avons essayé d'alerter les autorités au niveau provincial ainsi que municipal par rapport à ces situations qui doivent nécessairement engendrer des conséquences sur les plans environnementaux ainsi que sur les plans sanitaires, alors qu'aujourd'hui, le monde entier fait face à des multiples problèmes liés à l'environnement et avec des différentes maladies ainsi que les renforcements et donc du COD et voir ce qu'on appelle toujours c'est la pénétration de la couche d'ozone. Et nous avons remarqué dans la ville de Bukavu presque partout après la journée du samedi qui est consacrée aux activités des Salongo, donc les travaux communautaires dans les trois communes. Malheureusement, si vous passez sur des grands ronds-points et voir dans presque tous les quartiers, vous allez remarquer qu'il y a des déchets orphelins, donc des ordures qui sont collectées par les entreprises d'évacuation, mais aussi les habitats de toutes les trois communes, qui jadis ils ont développé cette approche d'avoir au moins des points de ramassage des déchets, et on fait des stockages là-bas, mais curieusement, ces déchets ils traînent peut-être même 10 jours, 20 jours, une semaine, deux semaines, et ce qui peut avoir des conséquences néfastes sur l'environnement ainsi que la santé humaine.
1: Exactement, et auparavant on voyait des véhicules venir soit les jours des travaux communautaires, les samedis ou les lendemains, mais aujourd'hui ça fait plusieurs jours. Selon vous, quelle serait la principale cause?
2: Les principales, d'abord, je pense que ceux qui sont dans ces domaines, ils n'ont pas eu le temps d'associer les spécialistes pour développer des mécanismes qui peuvent permettre de faire face à ce niveau. Dans le passé, on pouvait ou ne pas s'enregistrer à l'entreprise d'évacuation des déchets, parce qu'il y avait cette liberté. Et voilà que vous allez remarquer avec moi que dans les années passées, peut-être les ménages qui étaient enregistrés ou qui étaient abonnés près des entreprises d'évacuation des déchets, ils pouvaient être évalués à 10%, 15 à 20%. Mais avec cette exigence, comme c'est devenu obligatoire, donc autrement dit, des 30%, 100%, et avec les mêmes entreprises, parce que je me rappelle, j'avais travaillé sur les entreprises d'évacuation de déchets. La ville de Bukavu ne comptait que 36 à l'époque, et quand bien les 36 pouvaient collecter le déchet de 15 à 30% des ménages, et donc ils ont presque gardé le même nombre d'entreprises, voire même augmenté, parce que j'ai vu ici récemment, le maire de la ville avait lancé donc un appel d'offres pour que les entreprises déposent les candidatures, parce qu'ils étaient dans la phase de recrutement. Et donc, les 50 entreprises avec 3 communes, et tous les ménages sont presque enregistrés ou à 98% pour le vers ce déchet, vous voyez que la capacité de charge des entreprises qui jadis étaient encore moins nombreuses à l'époque, et comme tout le monde aujourd'hui est enregistré tous les ménages, ça c'est le premier problème. Autrement dit, on devrait même quadrupler le nombre d'entreprises, on va en avoir même une centaine. Deuxièmement, les entreprises qui ont été recrutées, est-ce qu'elles ont la capacité sur le plan matériel d'évacuation de déchets? Donc il y a aussi insuffisance de matériel de véhicules, parce que vous avez une entreprise qui collecte tous les déchets du quartier Nendere ou de l'avenue Sayo, mais avec un seul véhicule, ça c'est un défi déjà, parce que c'est ce qu'on observe. Et voilà qu'avec l'incapacité logistique de ces entreprises, mais aussi il y a la main d'œuvre qui n'est pas professionnelle. Est-ce que ces gens qui travaillent dans ces entreprises, qui sont formés par rapport rapport aux différentes techniques de collecte, d'évacuation, de ces déchets. Et voilà que cela commence à s'observer. Deuxièmement, vous savez que dans le passé, ce qu'on faisait, la politique était que chaque ménage devrait garder ses ordures donc dans une poubelle à la maison. Et ce sont les entreprises qui passaient dans différentes parcelles pour collecter. Mais dès lors qu'ils ont développé cette approche de dire qu'on doit déposer à un endroit bien identifié, et après les entreprises passent pour évacuer ces déchets. Donc ça cause déjà un problème parce qu'il y a un tas de déchets qui s'observent déjà, étant donné que chaque ménage doit aller nécessairement déposer ses déchets à ce niveau. Mais aussi les programmes d'évacuation, parce que ces entreprises avaient des calendriers deux fois par semaine. Et donc c'était une approche qui a été adoptée dans le passé. Et voilà qu'avec tout ça, ça crée ces désordres. Je m'excuse pour les mots, le concept, c'est un désordre qui se sert dans la gestion des bouteilles, donc des déchets dans la ville de Bukavu. Il y a aussi peut-être une autre hypothèse qu'on peut émettre à ce niveau-là, lorsque les gens, donc dans chaque quartier, parce que dans le passé, les entreprises d'évacuation de déchets n'étaient pas à Kadutu. Mais aujourd'hui, si vous arrivez à Kadutu, ils sont impliqués parce que c'est devenu, on les fait par force, tout le monde doit nécessairement évacuer les déchets. Et chaque samedi, les déchets des ménages, les déchets de canalisation d'eau qu'on a évacués, les déchets des marchés doivent être entassés à un endroit. Et voilà pourquoi vous avez vu ces flux des déchets partout dans la ville de Bukavu.
3: Et avec ces flux des déchets partout dans la ville de Bukavu, en commune d'Ibanda plus particulièrement, Kadutu et même Bagira, quelles sont les conséquences de ces déchets sur la santé?
2: Les conséquences, si la santé, certes, après la décomposition, il y aura des microbes, et ce qui va nous exposer à des différentes maladies hydriques, et surtout pendant cette période de la sécheresse, il n'y a pas de l'eau, et ces déchets, il y a des mouches qui circulent partout et qui permettent la transmission, parce que ce sont des vecteurs qui permettent la transmission des différents microbes, où nous ferons face à des maladies comme diarrhée, il y a des maladies comme la fièvre typhoïde, parce que ces déchets qui sont abandonnés là. Parce que les endroits, pareil, comme il y a aussi ces déchets, une fois décomposés, peuvent aussi dégager des eaux usées, et ce qui serait des milieux favorables pour la reproduction rapide des moustiques. Et du coup, il y aura des maladies comme le palie aussi, ça sera aussi une conséquence. Mais aussi, sur le plan environnemental, vous savez que des substances peut-être chimiques, parce qu'on ne fait pas d'abord le triage. Dans la chaîne de valeur, il fallait qu'on fasse le triage de ces déchets pour savoir s'il n'y a pas des manipulations, des déchets des hôpitaux. Et c'est de multiples conséquences sur le plan sanitaire, sur le plan environnemental, la ville très sale, au lieu d'être propre, avec ces déchets partout, ça donne une très mauvaise image de la ville de Bukavu, et on les voit chaque samedi après Salongo, et la ville qui semble être propre le samedi après-midi, le dimanche, le lundi, elle devient très sale qu'avant.
3: Et selon vous, quelles seraient les solutions durables par rapport à ces problèmes?
2: Les responsabilités qui sont partagées de la part des citoyens, de la part de l'État, de la part des entreprises d'évacuation. Il faut que d'abord l'État doit mettre en place des mécanismes, parce que lorsqu'on parle de la bonne gouvernance, c'est l'ensemble des mécanismes, des stratégies, des règles, des responsabilités pour un environnement propice, pour ne pas dire un environnement sain. À ce niveau, l'État devrait réfléchir sur un cadre de gestion d'assainissement de la ville, parce que c'est un cadre qui n'existe pas. Mais aussi l'État devrait mettre en place les politiques environnementales. Ces politiques environnementales n'existent pas, parce que nous avons essayé de parcourir la documentation, l'archive de la ville de Bukavu et de la province. On s'est rendu compte que ces documents n'existent pas, quand bien même il y aurait un arrêté et un édit par rapport à l'assainissement de la ville de Bukavu. Je pense qu'à ce niveau, l'État doit redéfinir ses règles, ses documents, adapter les documents par rapport au contexte actuel, comme tous les habitants sont déjà concernés à résister.

0: équipé ces gens. Mais aussi, il ne s'agit pas aussi de collecter seulement les déchets et aller les abandonner n'importe où. Parce que dans la chaîne de valeur des déchets, on parle de la collecte. Il faut d'abord une collecte sécurisée. Il y a les tri. Les déchets doivent être triés pour savoir quels sont les déchets dégradables, non dégradables. Troisièmement, et ce qui est la dernière étape, c'est la transformation. Parce que ces déchets doivent être recyclés. Si on parle des principes des 3 R de gestion, il y a la réutilisation, les recyclages des déchets, ainsi que les réemplois. Donc tout ça, ce sont des principes qui doivent, certes théories qui doivent être appliquées pour la bonne gestion ou pour nous éviter les pires qui peuvent nous arriver. Donc là, les entreprises doivent avoir un schéma de véhicules. Et l'État devrait nécessairement aussi multiplier ces entreprises par commune. Au moins, si nous avons 50 à Ibanda, nous avons 50 à Bagira, nous avons 50 à Kadutu, pas seulement les entreprises des ronds, au moins des entreprises qui ont 5 à 10 véhicules, des gros camions là-bas, qui peuvent être capables au moins d'absorber ou de collecter les déchets d'une avenue, de toute une entité. Il y a aussi la politique des zonages. La politique des zonages, en principe, comme ça s'est fait dans le passé, on sait que dans telle avenue, c'est telle entreprise qui est basée là. On doit éviter cette politique des papillons, où l'entreprise peut aller n'importe où. La population aussi, de sa part, oui, c'est de notre droit, il y a la redevabilité lorsqu'on perd ces entreprises. Et qu'on se rend compte que ces déchets ne sont pas évacués. Pourquoi ne pas prendre mesures de suspendre d'abord? Moi, je paye la contrepartie, les déchets doivent être évacués. Mais aussi, je pense que la population devrait prendre conscience. En principe, les triages, la séparation, il faut le dire comme ça, doit commencer au niveau du ménage. Et donc, j'ai des poubelles à la maison et je sais que ça, ce sont des déchets dégradables, ça, ce sont des déchets plastiques, ça, ce sont des déchets non dégradables. Il faut que je sois à mesure de les séparer au niveau du ménage. Ça va aussi faciliter à ces entreprises, aussi à cet état, de bien gérer ces déchets. Mais également, au niveau local, nous comme population, parce que nous sommes les premiers à être concernés, s'il y a des conséquences, mais fact, nous sommes les premiers. Qu'est-ce qu'on fait? Les déchets, on peut devenir un endroit, un peu sécurisé, un peu propre, on peut soit se construire sous forme de hangar, là où on peut mettre ces déchets régulièrement chaque samedi ou chaque dimanche, en attendant que ces entreprises d'évacuation passent.
1: Monsieur Daniel Moreau, la Radio Manélo, vous remercie.
0: Merci beaucoup, madame.
1: Mesdames, Messieurs, c'est la fin de votre rubrique Parlons-en sur Radio Maïndéléo. Dans ce nouveau numéro, nous avons parlé de la présence des déchets dans plusieurs coins de la ville de Bukavu. Nous avons reçu Daniel Moroula, chercheur en gouvernance et gestion des ressources naturelles, qui est revenu sur comment lutter contre ces fléaux. Myriam Moufano, c'est mon nom, j'étais à la présentation. Alicia Compois sur la mise en ordre. Au revoir et prenez soin de vous.

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Namiomer, mon décrit, ça n'est pas bien à Bari.

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0: 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Bonjour à tous et à toutes. Il est exactement 7h passé des 18 minutes ici dans le studio de Radio Maïndélo. Vous êtes bien sûr vous suivez bien sûr votre radio préférée. Installez-vous confortablement pour votre point météo ultra détaillé dès la journée. Le soleil l'a bien compris ce matin. Il s'impose fièrement dès maintenant avec un beau 19 degrés en extérieur. Profitez-en. Car dès 8h, le ciel commencera un peu à jouer à cache-cache. On passera sur un temps partiellement ensoleillé, mais le commerce en profitera tout de même pour grimper à 21 degrés. Voilà, c'est à partir des 9h que l'ambiance change un peu. Le ciel deviendra globalement nuageux avec, le ciel deviendra vraiment trop nuageux, on l'a dit, avec 22 degrés. Ce voile gris va s'installer pour toute la fin des matinées. Comptez ainsi 23 degrés.

0: À 10h, une température qui va stagner à 11h, sous un ciel de plus en plus couvert, mais pas de quoi gâcher votre pause déjeuner à midi par exemple. À midi pile, le thermomètre affichera 24 degrés sous un ciel nuageux et cette météo restera identique à 13h. C'est le moment idéal pour sortir et faire vos activités. Les pics de chaleur de la journée arrivera quant à lui en début d'après-midi à 14h. Nous attendrons la maximale avec 25 degrés, une douceur qui se prolongera sagement jusqu'à 15h tout en restant bien protégé par cette couverture nuageuse. La baisse s'amorcera ensuite en douceur pour la fin de la journée. À 16h, le thermomètre affichera 24 degrés avant de descendre à 23 degrés à 17h, heure à laquelle le ciel redeviendra un peu plus clément, simplement nuageux dans l'ensemble. La tendance se confirme pour 18h avec 22 degrés au compteur pour votre soirée. À 19h, le ciel redeviendra totalement nuageux avec 21 degrés enfin pour vos retours à la maison ou vos fins de soirée. Comptez sur un mercure très stable à 20 degrés pour 20h et 21h. Une excellente nouvelle, si vous détestez les parapluies, vous allez adorer cette journée. Le risque de pluie stagne à seulement 5% en 8h, monte timidement à 10% le reste de la journée pour finir à 0% ce soir. Bref, avec 0,0 mm d'eau aujourd'hui à Bukavu, c'est dit tout sec. Le résumé de la journée. En résumé, pour ceux qui courent après les temps aujourd'hui, retenez un grand soleil dès 7h. D'ailleurs, c'est le cas maintenant. En après-midi, majoritairement nuageux, mais très doux avec une maximale de 25 degrés et surtout une garantie absolue de rester au sec toute la journée. Comme conseil, notre conseil, si vous devez faire une balade, du sport ou simplement aérer votre maison, faites-le immédiatement. Les créneaux entre 7h et 8h30 est le seul moment de la journée où le soleil brillera pleinement sans nuages. Après cela, il faudra compter sur votre propre lumière intérieure pour illuminer votre journée. On se quitte en rappelant à nos fidèles auditeurs, auditrices, que la nature fait bien ce qu'elle veut. Ce ne sont bien sûr que des prévisions. Prenez bien soin de vous. Excellente journée à toutes et à tous. Et surtout, restez branchés sur Radio Maïngele ou Open Doskeliza. Tout le monde qui est en train de se faire pour aller à Madjira, à la température, il y a eu 25 degrés. À tout à coup, on voit un yoté. En bas, il y a quoi basse qui est menacé. Mais soyons juste prudents. Quand on est en train de se faire, on a pris un trop. C'était beaucoup plus moudjoua, mais quand on a peine d'appeler, nous avons dit que ça a aéré très bien, c'est le moment. À 8h30, nous avons fait un peu bien, nous avons bien, nous avons fait un peu bien, nous avons maîtrisé la ville à Bukavu. Donc, il faut qu'on soit prudent parce que la météo est qu'elle a évolué, ça a été. Alors, nous avons fait prudent, donc nous avons fait prudent. C'est Natsi Moussamoja, nous avons fait un peu de temps, nous avons fait un peu de temps, nous avons fait un peu de temps, nous avons fait un peu de temps.
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0: 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Encore une fois, bonjour. Ravi de vous retrouver pour votre rendez-vous quotidien consacré au taux d'échange. Pour ce jour, selon la dernière publication de la Banque Centrale du Congo, ce matin, le dollar américain a fixé à 2262,85 francs congolais comme taux officiel des références. Cependant, sur le terrain à Bukavu, la réalité du marché est tout autre. Sur le marché parallèle, le dollar s'échange entre 2200 désormais et 2400 francs congolais, voire plus selon les quartiers et les cambistes. Une situation qui pousse certains acteurs à revoir les prix à la hausse, par exemple, dans les écoles, les structures de santé, les églises et les commerces. Un tel écart entre le taux officiel et celui pratiqué sur le marché devient préoccupant. Il entraîne une hausse, parfois injustifiée, des prix, compliquent les transactions et fragilisent la confiance dans l'économie locale. Rappel important, le taux officiel est fixé par la Banque centrale. Demeure la seule référence. Alors, ce matin, pour Mobile Money, on doit le dire, Airtel Money, c'est 2270 francs congolais. Orange Money, c'est 2240 francs congolais pour un dollar américain, bien sûr. Ces taux peuvent évoluer très rapidement, parfois en quelques minutes. Alors, pensez toujours à comparer avant chaque transaction. Pour les autres devises, 1 euro, ce matin, c'est 2587,21 francs congolais. Un franc burundais, c'est 0,7615 francs congolais. Un franc rwandais, c'est 1,5449 francs congolais. Ces variations, mesdames, messieurs, influencent directement les échanges transfrontaliers. Alors, informez-vous toujours auprès des sources fiables. En résumé, prenez votre temps, restez prudent et privilégiez toujours le taux officiel. C'était votre point quotidien sur le taux d'échange sur Radio Maïndélé. Encore une fois, merci de nous avoir suivis au point de du Radio Maïndélé. 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

0: 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Que ces tristes nouvelles parviennent aux amis et connaissances ainsi qu'à la famille se trouvant à Goma, Walungu, Moulamba, Borale, Mushinga, Borini, Kalemi, Kinshasa, Canada et Australie. Le décès tient à Moulamba, Borale, au sein de la résidence familiale située non loin de l'hôpital du docteur Mukwege, Denis Mukwege à Moulamba. L'enterrement est intervenu sur place le même lundi à Moulamba, Borale. En attendant, la cérémonie d'héritage, la levée des deuils aura lieu à Bukavu. Sera venu Pageco derrière la galerie Lydie ce mercredi 8 juillet 2026 pour la famille Mouroula, Kobila Arsène, Mbika Kobinali, Agnès, les enfants du défunt signent le présent communiqué.
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0: 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L'enterrement est prévu pour ce mercredi 8 juillet 2026 à 11h à son domicile familial à Kabare, Bougobe et Tchabarungwe. Que ces tristes nouvelles parviennent au pôle primaire Kabare 2 à Kavumu, à la famille Nganguzi à Moulongo, à la famille Kaderwa à Bougobe, à tous les membres de la grande famille Chihangu, aux collègues du service de l'inspection principale du primaire Bukavu et les connaissances et les proches de famille. Son fils à Konkwa, Biringanine est bien fait, signe le présent communiqué.
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0: 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Il est à noter que les consultations médicales et relatives sont gratuites et débutent lundi 6 juillet 2026. La prise en charge chirurgicale commence lundi 13 juillet 2026 jusqu'au 23 juillet 2026 et il est gratuit. Fait à Bukavu le 3 juillet 2026 pour l'hôpital général de Kadutu. 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

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C'est celui-là, totalement. Toi, c'est sur ta main et ta couche, la Charles de Gaulle. 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T'es un Boeing, toi. Non, sur ma vie, je te parle sérieux, genre.

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1: Mesdames, Messieurs, bonjour et bienvenue à suivre votre rubrique Parlons-en. Plusieurs coins de la ville de Bukavu risquent de devenir invivables suite à une forte présence d'état des déchets qui restent des semaines entières sans être évacués. Dans la commune du Banda particulièrement, plusieurs ronds-points ou espaces non construits sont désormais transformés en espaces d'entreposage des déchets. Ces déchets ont plusieurs impacts sur la santé des détriments, entre autres la propagation de différentes maladies. Pour en parler, nous recevons Daniel Mouroula, chercheur en gouvernance et gestion des ressources naturelles. Il va revenir sur les causes, les conséquences et quelques recommandations pour trouver une solution à ces problèmes. Myriam Moufano, c'est mon ange sur la présentation. Anissé Akonkwa sur la mise en onde. Bonne condition d'écoute chez vous.

0: Messieurs, bonjour.
1: Bonjour.
0: Actuellement, nous observons qu'après les travaux, dits les travaux des Salongo, on constate que des tas de déchets restaient parfois plusieurs jours dans différents quartiers. Quel regard portez-vous sur cette situation?
1: Malheureusement, c'est un constat amer qui a été toujours fait par nous tous. Mais aussi, nous avons essayé d'alerter les autorités au niveau provincial ainsi que municipal par rapport à ces situations qui doivent nécessairement engendrer des conséquences sur les plans environnementaux ainsi que sur les plans sanitaires, alors qu'aujourd'hui, le monde entier fait face à de multiples problèmes liés à l'environnement et avec des différentes maladies ainsi que les renforcements et donc du COD et voir ce qu'on appelle toujours la pénétration de la couche d'ozone. Et nous avons remarqué dans la ville de Bukavu presque partout après la journée du samedi qui est consacrée aux activités du Salongo, donc les travaux communautaires dans les trois communes. Malheureusement, si vous passez sur des grands ronds-points et voir dans presque tous les quartiers, vous allez remarquer qu'il y a des déchets orphelins, donc des ordures qui sont collectées par les entreprises d'évacuation, mais aussi les habitats de toutes les trois communes, qui jadis ils ont développé cette approche d'avoir au moins des points de ramassage des déchets, et on fait des stockages là-bas, mais curieusement, ces déchets ils traînent, je dirais même 10 jours, 20 jours, une semaine, des semaines, et ce qui peut avoir des conséquences néfastes sur l'environnement ainsi que la santé humaine.
0: Exactement, et auparavant on voyait des véhicules venir soit les jours des travaux communautaires, les samedis ou les lendemains, mais aujourd'hui ça fait plusieurs jours. Selon vous, quelle serait la principale cause?
1: Les principales, d'abord, je pense que ceux qui sont dans ces domaines, ils n'ont pas eu le temps d'associer les spécialistes pour développer des mécanismes qui peuvent permettre de faire face à ce niveau. Dans le passé, on pouvait ou ne pas s'enregistrer à l'entreprise d'évacuation des déchets parce qu'il y avait cette liberté. Et voilà que vous allez remarquer avec moi que dans les années passées, peut-être les ménages qui étaient enregistrés ou qui étaient abonnés près des entreprises d'évacuation des déchets, ils pouvaient être évalués à 10 pour 15 à 20%. Mais avec cette exigence, comme c'est devenu obligatoire, donc, autrement dit, des 30%, 100%, et avec les mêmes entreprises, parce que je me rappelle, j'avais travaillé sur les entreprises d'évacuation de déchets. La ville de Bukavu ne comptait que 36 à l'époque, et quand bien les 36 pouvaient collecter les déchets de 15 à 30% des ménages, et donc ils ont presque gardé le même nombre d'entreprises, voire même augmenté, parce que j'ai vu ici récemment, le maire de la ville avait lancé donc un appel d'offres pour que les entreprises déposent les candidatures, parce qu'il était dans la phase de recrutement. Et donc, les 50 entreprises avec 3 communes, et tous les ménages sont presque enregistrés ou à 98% pour faire que ce déchet, vous voyez que la capacité de charge des entreprises qui jadis étaient encore moins nombreuses à l'époque, et comme tout le monde aujourd'hui est enregistré, tous les ménages, ça c'est le premier problème. Autrement dit, on devrait même quadrupler le nombre d'entreprises, on va en avoir même une centaine. Deuxièmement, les entreprises qui ont été recrutées, est-ce qu'elles ont la capacité sur le plan matériel d'évacuation de déchets? Donc il y a aussi insuffisance de matériel de véhicules. Parce que vous avez une entreprise qui collecte tous les déchets du quartier Ndere ou de la Venissayo, mais avec un seul véhicule, ça c'est un défi déjà, parce que c'est ce qu'on observe. Et voilà qu'avec l'incapacité logistique de ces entreprises, mais aussi il y a la main d'œuvre qui n'est pas professionnelle. Est-ce que ces gens qui travaillent dans ces entreprises qui sont formés par rapport aux différentes techniques de collecte ou d'évacuation de ces déchets? Et voilà que cela commence à s'observer. Deuxièmement, vous savez que dans le passé, ce qu'on faisait, la politique était que chaque ménage devrait garder ses ordures donc dans une poubelle à la maison, et ce sont les entreprises qui passaient dans différentes parcelles pour collecter. Mais dès lors qu'ils ont développé cette approche de dire qu'on doit déposer à un endroit bien identifié, et après les entreprises passent pour évacuer ces déchets, donc ça cause déjà un problème parce qu'il y a un tas de déchets qui s'observent déjà, étant donné que chaque ménage doit aller nécessairement déposer ses déchets à ce niveau. Mais aussi les programmes d'évacuation, parce que ces entreprises avaient des calendriers deux fois par semaine, et donc c'était une approche qui a été adopté dans le passé. Et voilà que avec tout ça, ça crée ce désordre. Je m'excuse pour les mots, le concept, c'est un désordre qui se sert dans la gestion des bouteilles, donc des déchets dans la ville de Bukavu. Il y a aussi peut-être une autre hypothèse qu'on peut émettre à ce niveau-là, lorsque les gens, donc dans chaque quartier, parce que dans le passé, les entreprises d'évacuation de déchets n'étaient pas à Kadutu. Mais aujourd'hui, si vous arrivez à Kadutu, ils sont impliqués parce que c'est devenu, on les fait par force, tout le monde doit nécessairement évacuer les déchets. Et chaque samedi, les déchets des ménages, les déchets de canalisation, d'eau qu'on a évacué, les déchets des marchés doivent être entassés à un endroit. Et voilà pourquoi vous avez vu ces flux des déchets partout dans la ville de Bukavu.
0: Et avec ces flux des déchets partout dans la ville de Bukavu, en commune d'Ibanda plus particulièrement, Kadutu et même Bagira, quelles sont les conséquences de ces déchets sur la santé?
1: Les conséquences sur la santé, certes, après la décomposition, il y aura des microbes. Et ce qui va nous exposer à des différentes maladies hydriques. Et surtout pendant cette période de la sécheresse, il n'y a pas de l'eau. Et ces déchets, il y a des mouches qui circulent partout et qui permettent la transmission, parce que ce sont des vecteurs qui permettent la transmission des différents microbes. Où nous ferons face à des maladies comme diarrhée, il y a des maladies comme la fièvre typhoïde, parce que ces déchets qui sont abandonnés là. Parce que les endroits, pareil, comme il y a aussi ces déchets, une fois décomposés, peuvent aussi dégager des eaux usées. Et ce qui serait des milieux favorables pour la reproduction rapide des moustiques. Et du coup, il y aura des maladies comme le palie aussi. Ça sera aussi une conséquence. Mais aussi, sur le plan environnemental, vous savez que des substances peut-être chimiques, parce qu'on ne fait pas d'abord le triage dans la chaîne de valeur. Il fallait qu'on fasse le triage de ces déchets pour savoir s'il n'y a pas des manipulations, des déchets des hôpitaux. Et c'est des multiples conséquences sur le plan sanitaire, sur le plan environnemental. La ville très sale, au lieu d'être propre, avec ces déchets partout, ça donne une très mauvaise image de la ville de Bukavu. Et on les voit chaque samedi après Salongo. Et la ville qui semble être propre le samedi après-midi, le dimanche, le lundi, elle devient très sale qu'avant.
0: Et selon vous, quelles seraient les solutions durables par rapport à ces problèmes?
1: Les responsabilités qui sont partagées de la part des citoyens, de la part de l'État, de la part des entreprises d'évacuation. Il faut que d'abord l'État doit mettre en place des mécanismes, parce que lorsqu'on parle de la bonne gouvernance, c'est l'ensemble des mécanismes, des stratégies, des règles, des responsabilités pour un environnement propice, pour ne pas dire un environnement sain. À ce niveau, l'État devrait réfléchir sur un cadre de gestion d'assainissement de la ville, parce que c'est un cadre qui n'existe pas. Mais aussi l'État devrait mettre en place les politiques environnementales. Ces politiques environnementales n'existent pas, parce que nous avons essayé de parcourir la documentation, l'archive de la ville de Bukavu et de la province. On s'est rendu compte que ces documents n'existent pas, quand même il y aurait un arrêté et un édit par rapport à l'assainissement de la ville de Bukavu. Je pense qu'à ce niveau, l'État doit redéfinir ses règles, ses documents, adapter les documents par rapport au contexte actuel. Comme tous les habitats sont déjà concernés à registrer auprès des entreprises d'évacuation des déchets. Deuxièmement, l'État doit au moins signer un contrat de performance, une gestion axée sur les résultats par rapport à ces entreprises. Vous avez un contrat de 3 mois, 4 mois, 5 mois. On va évaluer chaque après 5 mois. Et si on trouve que l'entreprise n'est pas à la hauteur de ses tâches, l'État peut résilier le contrat. Donc je pense que ça serait une solution au niveau de l'État. Deuxièmement, au niveau des entreprises d'évacuation des déchets, je pense que ces entreprises doivent nécessairement aussi prendre conscience, parce qu'on ne les fait pas gratuitement. C'est l'argent chaque ménage. Je paye 5 dollars. Et si vous regardez le nombre de ménages que nous avons dans la ville de Bukavu, ces entreprises doivent avoir des équipes, véhicules, ainsi qu'un personnel qui est qualifié, les matériels, il faut bien équiper ces gens. Mais aussi, il ne s'agit pas aussi de collecter seulement les déchets et aller les abandonner n'importe où. Parce que dans la chaîne de valeur des déchets, on parle de la collecte. Il faut d'abord une collecte sécurisée. Il y a les tri. Les déchets doivent être triés pour savoir quels sont les déchets dégradables ou non dégradables. Troisièmement, et ainsi que la dernière étape, c'est la transformation. Parce que ces déchets doivent être recyclés. Si on parle des principes des 3 R de gestion, il y a la réutilisation, le recyclage des déchets ainsi que les réemplois. Donc tout ça, ce sont des principes qui doivent, certes théories qui doivent être appliquées pour la bonne gestion ou pour nous éviter les pires qui peuvent nous arriver. Donc là, les entreprises doivent avoir un schéma de véhicules. Et l'État devrait nécessairement aussi multiplier ces entreprises par commune. Au moins, si nous avons 50 à Ibanda, nous avons 50 à Bagira, nous avons 50 à Kadutu, pas seulement les entreprises des noms, au moins des entreprises qui ont 5 à 10 véhicules, des gros camions là-bas, qui peuvent être capables au moins d'absorber ou de collecter les déchets d'une avenue, de toute une entité. Il y a aussi la politique des zonages. La politique des zonages, en principe, comme ça s'est fait dans le passé, on sait que dans telle avenue, c'est telle entreprise qui est basée là. On doit éviter cette politique des papillons, où l'entreprise peut aller n'importe où. La population aussi, de sa part, oui, c'est de notre droit, il y a la redevabilité lorsqu'on perd ces entreprises et qu'on se rend compte que ces déchets ne sont pas évacués. Pourquoi ne pas prendre des mesures de suspendre d'abord? Moi, je paye la contrepartie, les déchets doivent être évacués. Mais aussi, je pense que la population devrait prendre conscience. En principe, les traits.

0: à ces entreprises aussi, à cet état de bien gérer ces déchets. Mais également au niveau local, nous comme population, parce que nous sommes les premiers à être concernés, s'il y a des conséquences, mais FAC, nous sommes les premiers. Exactement. Qu'est-ce qu'on fait? Les déchets, on peut devenir un endroit un peu sécurisé, un peu propre. On peut soit se construire sous forme de hangar, et là où on peut mettre ces déchets régulièrement chaque samedi ou chaque dimanche, en attendant que ces entreprises d'évacuation passent.
1: Monsieur Daniel Moroner, Radio Manélo, vous remercie.
0: Merci beaucoup, madame.
1: Mesdames, Messieurs, c'est la fin de votre rubrique Parlons-en sur Radio Maïndéléo. Dans ce nouveau numéro, nous avons parlé de la présence des déchets dans plusieurs coins de la ville de Bukavu. Nous avons reçu Daniel Moroula, chercheur en gouvernance et gestion des ressources naturelles, qui est revenu sur comment lutter contre ces fléaux. Myriam Moufano, c'est bon nom, j'étais à la présentation. Alicia Conquoi sur la mise en ordre. Au revoir et prenez soin de vous.

0: auditrices et auditeurs de Radio Maïndéléo, bonjour chez vous et bienvenue pour suivre cette émission Magazine Santé sur Radio Maïndéléo. Anissé à Konkonomé en Onde, je suis Omar Moudekérez à la présentation. En ce jour, mesdames et messieurs, nous allons parler de la campagne de vaccination contre la rougeole, la rubéole, ainsi que la poliomyélite en faveur des enfants âgés de 0 à 14 ans. Ici, dans la province du Sud Kivu, une campagne qui concerne toutes les 34 zones de santé que compte la province du Sud Kivu. Pour en parler aujourd'hui dans ces studios de Radio Maïndéléo, nous avons le plaisir de recevoir Dr Claude Baïziré, qui est chargé de communication à la division provinciale de la santé. Docteur, bonjour et bienvenue.
1: Et bonjour, merci.
0: Mesdames et messieurs, restez avec nous car c'est maintenant que ça se passe.

0: auditrices, auditeurs des radios Maïndéléo, vous l'avez suivi, la province du Sud-Kivu fait face à plusieurs maladies, ces derniers temps dont la rougeole, la rubéole, ainsi que la poliomyélite, mais également en ce jour, il y a le paludisme, il y a la malnutrition qui cause plusieurs décès d'enfants chaque semaine en province du Sud-Kivu. Docteur Claude, pouvez-vous nous donner l'état des lieux de ces maladies, surtout en ce qui concerne la rougeole, la poliomyélite et la rubéole ici dans la province du Sud-Kivu?
1: Merci beaucoup. C'est vrai que la province est sujette à des épidémies, notamment l'épidémie de rougeole. Il y a aussi l'épidémie, comme vous le savez, il y a aussi Ebola, il y a aussi le choléra et d'autres épidémies, effectivement. Pour ce qui est de la rougeole, parfois, quand on envoie des échantillons au niveau des laboratoires, on constate qu'il y a aussi la rubéole. Parce que les signes de la rubéole ressemblent presque aux signes de la rougeole.
0: La rubéole, c'est quoi?
1: La rubéole, c'est aussi une maladie virale qui est causée aussi par des virus, comme on l'a dit, et qui provoque des complications, des signes, presque comme les signes de la rougeole. C'est presque la même chose. C'est sur le plan des laboratoires où on arrive à distinguer les pathologies. Alors, ce qui fait que souvent nous soignons la rougeole et pourtant il s'agit de la rubéole. C'est ainsi que d'ailleurs, pour le moment, dans la province, on a décidé, le programme de vaccination a décidé de vacciner contre ces différentes maladies qui font rage pour le moment.
0: Il y a la poliomyélite également qui est concernée.
1: La poliomyélite aussi, comme vous le savez, c'est une maladie très dangereuse et très contagieuse. Et le risque est que quand l'enfant attrape la poliomyélite, il n'y a pas de médicament. Donc c'est une maladie où on n'a pas encore trouvé de médicament. Et la conséquence, c'est que l'enfant devient handicapé toute sa vie et parfois l'enfant peut arriver à décéder. Alors, ces maladies, comme étant tellement contagieuses, surtout que pour la polio, les provinces voisines, il y en a dont les enfants font la polio. Et comme il y a une contagiosité très élevée, on est obligé de vacciner plusieurs fois les enfants parce qu'il n'y a pas encore eu de vaccin contre la polio qui immunise, qui protège l'enfant pendant beaucoup d'années.
0: Est-ce que plusieurs vaccins aussi n'ont pas de conséquences?
1: Il n'y a aucune conséquence pour ce qui est de la vaccination. Et avant même de donner ces vaccins, il y a d'abord des études qui se font avant de donner ces vaccins. C'est le cas, par exemple, du vaccin contre la rougeole et la rubéole. D'ailleurs, c'est dans un seul flacon. Donc, on a déjà réussi à mettre les deux vaccins dans un seul flacon. Donc, il y aura seulement une injection pour la vaccination contre la rougeole et la rubéole. Donc, il y a des études qui se font avant. Et ce n'est pas la première fois. C'est un vaccin qui s'est donné d'ailleurs avec trois vaccins dans les temps. Il y avait le vaccin qu'on appelait le vaccin ROR. Donc, rubéole, oreillon et rubéole. Donc, rougeole, oreillon et rubéole. ROR dans les temps. Maintenant, on va donner seulement la rougeole et la rubéole. Tout le monde connaît bien les oreillons qui faisaient rage dans les temps. Il y en a qui les appelaient mangoutungu. Ça faisait gonfler le mâchoire de l'enfant. Et ça avait des conséquences graves parce que il arrivait que par rapport aux complications, ça pouvait entraîner même des stérilités chez la jeune fille. Mais heureusement que grâce à la vaccination, cette maladie est devenue très rare. C'est pour cela que la vaccination a été mise d'abord de côté. Alors, si on rentre à la situation de la rougeole actuelle, et quand vous regardez très bien dans la province a déjà enregistré plus de 26 000 cas de rougeole depuis janvier. C'est énorme. Et quand on voit même les taux de létalité est autour de 1,4%. Donc, sur 100 enfants, nous perdons presque 2 enfants. 100 enfants qui attrapent la rougeole, nous perdons autour de 2 enfants.
0: On parle de plus de 80 décès d'enfants chaque semaine de la rougeole, surtout dans les 4 zones de santé dans le territoire de Chabunda.
1: Bon, je ne sais pas où est-ce que vous tirez ces chiffres, mais ce qui est vrai, il y a quand même des létalités, disons, assez élevées. Pendant la semaine, c'est autour de 50. Bon, les chiffres qu'on donne n'est pas tellement différent du chiffre données par les données épidémiologiques, c'est quand même beaucoup. Là, on est d'accord, c'est quand même beaucoup. Pourtant, la rougeole, c'est une maladie que nous pouvons éviter. Nous pouvons éviter la rougeole, mais très souvent, vous allez remarquer que la plupart des décès de ces enfants, ça se passe dans la communauté. Et qu'est-ce qu'il y a comme difficulté? Nous donnons le calendrier vaccinal de la vaccination aux parents pour qu'ils amènent tous les enfants, que les enfants respectent le calendrier vaccinal. Mais il y a des parents, je ne sais pas s'ils n'ont pas assez de temps, ou s'ils n'ont pas assez d'informations, ou s'ils ne comprennent pas assez les risques encourus à ne pas amener, à ne pas respecter le calendrier vaccinal. Mais aussi de notre côté, il arrive des fois, bien sûr, qu'il y a carence de vaccins dans les centres de santé. Donc, c'est partagé, mais beaucoup plus du côté parents.
0: Parlons des actions, docteur, parce que vous êtes de la DPS, d'ailleurs le chargé de communication. Face à toutes ces difficultés, face à tous ces défis, la maladie étant déjà présente dans les différentes zones de santé, parce que Calais est concerné, Mitsimoré ça concerné, Idjou et j'en passe, on va plus parler des Chabunda. Comment alors la DPS compte contenir tous ces cas, toutes ces maladies?
1: Merci beaucoup pour la question. Bon, je vais essayer de m'étaler sur les stratégies que nous mettons en place pour voir comment contribuer à diminuer la problématique de la rougeole dans la province, pas dans la province, mais dans les pays. Alors, le programme élargi de vaccination a prévu d'abord ce qu'on appelle la vaccination de routine. Et les parents savent très bien le calendrier de routine de la vaccination des enfants. Avant, le calendrier n'avait que 4 rendez-vous, on est passé à 5 rendez-vous, aujourd'hui on est à 6 rendez-vous avant que l'enfant ait fêté 2 ans d'âge, donc à 24 mois. Alors, pour la rougeole, il y a beaucoup de vaccins qu'on donne avant cette date-là. Pour la rougeole, normalement, à 9 mois d'âge, tout enfant doit être vacciné contre la rougeole. Ça, c'est la première dose de la rougeole à 9 mois. Mais nous avons remarqué que en donnant ces vaccins à une seule dose, l'immunité ou la protection était de 80% presque. Ça n'atteignait pas 100% de protection des enfants. Alors, le programme a prévu d'ajouter une deuxième dose. Il y a de cela au moins 2 ans. Donc, on donne la deuxième dose de vaccin contre la rougeole quand l'enfant a 1 an et 3 mois. Donc à 15 mois d'âge. Malheureusement, donc on donne 9 mois et 15 mois. Malheureusement, quand nous avons fait l'évaluation, les parents ont tendance à amener seulement les enfants pour la vaccination à 9 mois, oubliant qu'il y a aussi à 15 mois. Et pourtant, chaque fois après les 9 mois, on donne un rendez-vous. Mais les parents ont difficile à revenir à 15 mois, croyant que ça suffit. Alors, dans l'évaluation, on a trouvé que pour la deuxième dose, on est encore autour de 24%. Et pourtant, pour mieux sécuriser les enfants, on doit être même à plus de 90% des enfants vaccinés après 15 mois. C'est très important. Donc, sur ce point-là, nous conseillons aux parents, tout enfant qui n'a pas encore dépassé 2 ans, ramener cet enfant au centre de santé pour qu'il puisse recevoir la deuxième dose de vaccin contre la rougeole.
0: Mais docteur, c'est très important. La spécificité de cette campagne, vous appelez désormais les enfants. Voilà, oui,
1: on n'est pas encore au niveau de la campagne. Je vais y arriver.
0: Voilà.
1: Donc, je disais qu'il y a d'abord la vaccination des routines où les parents doivent amener les enfants à 2 reprises avant 2 ans. Ça, c'est systématique. Ce n'est pas que ceux de campagne. Donc, 9 mois et 1 an et 3 mois. Si l'enfant reçoit les 2 doses, il a plus de chances de ne pas attraper la rougeole. Si on le faisait, peut-être on ne serait pas là aujourd'hui.
0: Vaccination de routine.
1: De routine. Alors, du fait qu'il y a des difficultés, il y a beaucoup d'enfants qu'il faut récupérer, qui ne sont pas très bien vaccinés. Et il y a l'épidémie de rougeole. On met ce qu'on appelle la vaccination des ripostes. Nous devons riposter la contre la maladie. C'est ça maintenant là où nous mettons en place la campagne de vaccination. Ouais, c'est des notions différentes. Il y a d'abord la routine, il y a la campagne de vaccination.
0: Voilà, la routine qui est faite, au fait, deux fois, à 9 mois et à 15 mois.
1: Effectivement.
0: Et que les parents sont appelés obligatoirement, parce que c'est pour la santé de leurs enfants, de faire vacciner les enfants, non seulement à 9 mois, mais de le faire également à une année et 3 mois, soit à 15 mois. Et la vaccination des ripostes, parce que la maladie est déjà là, c'est la cause de la campagne à l'heure actuelle.
1: Effectivement. D'ailleurs, les parents vont se souvenir, comme il y avait beaucoup de difficultés déjà, il n'y avait pas assez de moyens, on venait de vacciner dans cette zone, comme dans le Jol, mais sur les enfants de 6 mois à 5 ans. Bon. Mais ce qu'on veut faire maintenant ici, c'est la vaccination en faveur des enfants de 1 année, de 0, donc des enfants qui viennent de naître jusqu'à 14 ans.
0: Pourquoi? Quelle est la spécificité? Qu'est-ce qui a fait assez que vous puissiez arriver à 14 ans?
1: Effectivement, parce que d'habitude, quand on fait la vaccination de la rougeole, c'est de 6 mois à 5 ans. Pour la poliomyélite, c'est de 0, donc à la naissance, jusqu'à 5 ans. Cette fois-ci, on va jusqu'à 14 ans, c'est vrai. Qu'est-ce qu'on nous guide? Il y a des données qui nous guident.
0: Voilà.
1: Mais quand on voit les enfants aujourd'hui dans les hôpitaux, ou ces enfants-là, dont vous avez dit qu'il y a parmi eux qui décèdent à cause de la rougeole, on trouve parmi eux, ce sont des enfants de 6 mois qui vont jusqu'à 14 ans. Donc, l'épidémie touche même les enfants au-delà de 5 ans, jusqu'à 14 ans. Et quand on regarde ces éléments-là, ces informations, donc nous aussi, on est obligé de vacciner les enfants jusqu'à cette tranche d'âge. Même si 14 ans ne sont pas nombreux ou 12 ans, mais nous voyons déjà que le risque va jusqu'à 14 ans.
0: Pour ceux-là qui n'avaient pas suivi, au fait, la vaccination de routine normale.
1: Oui, effectivement, même si vous avez suivi la vaccination de routine, normalement, la vaccination ici, le vaccin, protège jusqu'à un âge donné où le corps peut être en mesure de lui-même de se fabriquer des anticorps, de résister. C'est pour cela que les enfants sont encore faibles. On est obligé de vacciner les enfants. Alors, quand on voit les données épidémiologiques, on regarde, on trouve qu'il y a aussi des enfants de 14 ans. Donc, ces enfants ont perdu leur immunité alors que le virus est en train de circuler. Donc, nous sommes amenés à vacciner aussi jusqu'à 14 ans. C'est pas un hasard pour dire non.
0: Après les études.
1: Parce qu'on a beaucoup de vaccins. Non, c'est pas ça. C'est en fonction des données épidémiologiques.
0: Voilà, je ne sais pas si vous avez les données. Combien d'enfants sont attendus alors à ces sens? Jusque-là, la campagne est reportée, bien sûr, à une date ultérieure. Ça devrait commencer d'ici les 15 au 19, mais désormais, c'est.

0: 34 régions de santé sont concernées par cette campagne de vaccination. On ne sait pas comment les vaccins vont arriver dans les zones de santé éloignées et concernées beaucoup plus par la rougeole. Je cite par exemple le territoire de Chabunda avec 4 zones. Est-ce que les vaccins vont vraiment le vaccin va être déployé de l'autre côté?
1: Effectivement, comme vous l'avez dit, c'est 34 zones de santé qui doivent vacciner. Ce n'est pas la première fois ou pas la première expérience. Quand nous décidons de vacciner, vous vaccinez effectivement quand c'est une vaccination nationale. Donc, c'est tous les pays d'ailleurs, pas seulement la province, mais tous les pays. Alors, par rapport à votre préoccupation, effectivement, il y a des difficultés de route actuellement. Et parfois, il y a des poches d'insécurité par endroit. Alors, le PEV a pris d'autres options. Pour faciliter le transport des vaccins, on a scindé la province en trois. Donc, les vaccins vont arriver par antenne. Notre province a trois antennes de vaccination. Donc, on a trois antennes. Donc, les trois antennes. On a l'antenne de l'axe Ouvira, l'antenne PEV Ouvira. Il y a l'antenne de l'axe Chabunda, antenne PEV Chabunda. Et il y a l'antenne de Bukavu. Okay? C'est l'antenne de Bukavu qui a beaucoup de zones de santé. Mais pour faciliter l'acheminement du vaccin, pour l'antenne de Ouvira, le vaccin passe par Kalemi. Et c'est déjà arrivé.
0: L'antenne de Ouvira est composée de combien de zones de santé?
1: C'est 9 zones de santé. Alors pour l'antenne de Chabunda, le vaccin va arriver par via Kindu. Parce que vous voyez la difficulté des transports pour l'axe Chabunda.
0: Tout à fait.
1: Mais avec Kindu, facilement, la partie Chabunda, comme zone de santé, Chabunda Centre, la partie Lulingu, ça va provenir de Kindu. Mais l'axe ici, partie qui est à Kalole et Mulungu, et toute la partie territoire de Mwenga, ça va venir, ça va passer par ici. Donc, nous arrangeons pour que le vaccin arrive sans beaucoup de difficultés. Donc, pour la partie antenne de Bukavu, ça va arriver à Kisangani et ça descend avec des camions frigorifiques jusqu'à Goma. Et Goma, maintenant, va ravitailler Bukavu. Donc, on a prévu des scénarios pour que toute la province puisse recevoir le vaccin.
0: Et cette fois-ci, ce n'est pas maison par maison, mais vous invitez dans le communiqué les parents à amener les enfants dans un site fixe de vaccination proche de chez eux qui sera alors communiqué par les relais communautaires plus tard.
1: Effectivement, c'est un élément très, très important pour les parents. Parce que d'habitude, c'est le vaccin polio qui prime. Hein? On est habitué.
0: Tout à fait.
1: Où les vaccinateurs vont dans des ménages. Maintenant, là, les parents risquent d'attendre les vaccinateurs dans le ménage. Bon, il n'y a pas moyen de le faire. On est obligé de mettre des sites de vaccination. Donc, la vaccination va se passer dans les centres de santé. Mais comme dans certains points, le centre de santé est un peu éloigné du village, de la vie des avenues, du quartier, et faciliter les parents qui ont d'autres préoccupations, on va mettre d'autres sites de vaccination proches des ménages, proches des avenues, ainsi de suite. Donc, ce sont les parents qui vont amener les enfants. C'est clair. Comme vous le savez...
0: Pour les trois vaccins.
1: Oui, effectivement. Comme vous le savez, la vaccination contre la rougeole et la rubéole, ce sont des vaccins où on va donner, administrer par injection. Est-ce qu'on va donner aux gens à le train de circuler avec des seringues entre les mains, ménage par ménage?
0: C'est difficile.
1: C'est difficile. Et comme vous le savez, chaque enfant doit avoir sa seringue. Donc, on injecte, on met de côté. On injecte, on met de côté. Donc, c'est difficile de se déplacer avec des seringues. C'est vraiment... Il y avait la situation actuelle où on doit tenir compte de la prévention et contrôle des infections. C'est ce qu'on appelle les PCI, donc de l'hygiène. Donc, le personnel doivent être gantés, doivent se laver les mains régulièrement. Et comme vous le savez, nous sommes aussi en face d'une épidémie d'Ebola. Donc, heureusement que la province est un peu quitte pour le moment, même si la vigilance est de rigueur pour le moment pour éviter Ebola.
0: Mais le choléra est toujours là.
1: Le choléra aussi est là. Donc, on doit tenir compte de certains éléments.

0: gène. Donc tout ça, c'est faisable quand on vaccine un site fixe. Donc ce sont les parents qui vont venir avec ces enfants. D'ailleurs, je voulais m'insinuer avant de poser la question. Par exemple, pour la ville de Bukavu avec Ibanda, en tout cas là, je demande déjà aux parents. Il y a des gens qui vivent dans des maisons en étage, et ben, moi, très loin là-bas. Des fois, ce sont des recos qui montent et parfois, ce sont des difficultés même pour monter. Cette fois-ci, chers parents, en tout cas dans ces ménages-là, veuillez descendre. Cette fois-ci, veuillez descendre avec les enfants. Tous les enfants sont à risque. Même si l'enfant a respecté le calendrier vaccinal, même s'il a vacciné, il était vacciné hier, d'amener cet enfant pour lui ajouter encore l'autre dose de vaccin afin de le protéger contre sa maladie. Donc les enfants qui seront vaccinés contre la polio, ce n'est pas les enfants de 0 jusqu'à 14 ans. Ce sont des enfants de 0 jusqu'à 5 ans. Les enfants qui seront vaccinés contre la rougeole sont les enfants de 6 mois jusqu'à 14 ans. Donc, amener tous les enfants de 0 à 14 ans, ce sont les vaccinateurs qui seront eux-mêmes là-bas. Est-ce que je donne tel vaccin? Donc, il y aura un vaccin bivalent qu'on va donner par voie orale et un vaccin qu'on va donner par injection.
1: Alors, d'habitude, avant des campagnes pareilles, vous commencez toujours par les dénombrements, savoir l'attente. On ne sait pas si c'est déjà fait dans les zones de santé concernées.
0: Bon, sur base des données des campagnes qui viennent de se passer, sur base de ces données, déjà, on a une idée parce que la commande de vaccins a été donnée sur base des données que nous avons déjà. Mais ça n'empêche, ce que vous dites là, le relais communautaire. Chacun connaît ce nombre de ses ménages. Chacun a au moins entre 20 à 40, 50, selon qu'on est en ville ou dans le milieu rural, le nombre de ménages. Et chacun connaît les enfants de ces âges que nous venons de dire ici. Donc, entre 0 et 14 ans.
1: Docteur, une précision, détail, la campagne de vaccination, elle est gratuite.
0: Effectivement, la campagne de vaccination, elle est gratuite. Et en Swahili, j'ai dit toujours, évitons de dire que campagne ni abouré, chanjo ni abouré, chanjo ni bila malipo. Parce que le vaccin là est pris en charge par le gouvernement, par nos partenaires, ainsi de suite. Mais les enfants ont droit au vaccin. C'est un devoir du gouvernement. C'est un devoir des parents. C'est un devoir de la communauté de faire vacciner les enfants. Si aujourd'hui nous sommes adultes, c'est grâce, quelque part, à cette vaccination que les parents nous avaient donnée. Pourquoi ne pas aussi sauver aussi les petits-enfants? Parce que si on laisse ces petits-enfants, qui vont prendre la relève demain pour ce pays? Donc on doit faire en sorte que les enfants puissent grandir en bonne santé. Or, la vaccination, c'est, je peux dire, c'est l'un des moyens ou l'une des grandes innovations de l'être humain pour sauver, pour se débarrasser de certains problèmes de maladie. La vaccination, en tout cas, a été quelque chose à saluer avec l'intelligence humaine. Imaginez-vous, là où le microbe peut arriver à tuer des enfants, on part, on limite, on donne à l'enfant la force de se défendre contre certains microbes nuisibles capables de l'anéantir ou d'anéantir carrément l'humanité.
1: Et la campagne en soi concerne uniquement les 34 zones de santé de la province ou s'est étendue dans différentes autres provinces du pays?
0: Merci beaucoup. Cette campagne ici, c'est dans tous les pays. Mais comme c'est une campagne qui est un peu compliquée sur le plan logistique, on a divisé le pays en trois blocs. Nous sommes le troisième bloc, nous, la partie surtout est. Donc, Sud Kivu, Nord Kivu, partie Ituri, d'autres zones.
1: Maniema concerné.
0: Maniema aussi. Donc, toutes ces parties-là, c'est le troisième bloc. Donc, on a divisé en trois blocs pour faciliter la logistique et réussir aussi la campagne. Donc, il y a des provinces qui ont déjà vacciné. Il y a d'autres qui sont en pleine vaccination. Nous, on va venir à la troisième position, dans le troisième bloc. Là, c'est là où se trouve la province du Sud Kivu.
1: Voilà, merci beaucoup, docteur, pour toutes ces précisions. On comprend que la menace est réelle et que les enfants, les parents doivent faire vacciner leurs enfants pour les protéger, comme c'est bien dit dans ce communiqué fait par la cellule de communication dont vous chapeautez au niveau de la DPS. Docteur, donc c'est réel et à Chabound, avec des chiffres donnés, plus de 2000 cas de rougeole déjà dans la province du Sud Kivu. Vous l'aviez dit même à l'intro de cette émission. Donc le message est clair, que les enfants, les parents prennent conscience et qu'ils fassent vacciner leurs enfants.
0: Effectivement, c'est là où nous revenons. En tout cas, moi, je reviens, j'insiste sur la vaccination de routine et sur la deuxième dose. C'est vraiment, je dirais, mon deuxième, dernier message pour cette antenne aujourd'hui. C'est nous insistons, tous les parents, de respecter la deuxième dose de la vaccination de
1: routine. À 15 mois.
0: À 15 mois. Si l'enfant a déjà reçu en 9 mois, il n'a pas encore dépassé 15 mois. Chers parents, préparez-vous, n'oubliez pas, parce qu'à 15 mois, revenez avec l'enfant au centre de santé. C'est vrai que dans le temps, on était habitué à 9 mois, on suppose qu'on a tout fini. Mais maintenant, c'est pour faciliter, pour lutter contre cette épidémie, nous sommes en train de renforcer la communication pour que les parents se souviennent de la deuxième dose de la vaccination qu'on a rejoint. À part la vaccination de routine, nous organisons des campagnes. Et à chaque fois qu'on organise une campagne, prêter l'enfant, selon la stratégie donnée. Cette fois-ci, c'est la stratégie fixe. Donc, c'est à vous, parents, d'amener les enfants. Cette fois-ci, ce sont les enfants de 0 à 14 ans. Je crois qu'on a bien expliqué pourquoi on y va jusqu'à 14 ans. C'est ça le grand message que nous donnons aux parents. Et la campagne commence le 28. C'était prévu le 15, mais faute de l'arrivée de vaccins, parce qu'il y a des petits problèmes pour faire arriver le vaccin. Dès que le vaccin est là, on a trouvé que, par rapport au calcul, le vaccin, déjà plus tard le 20, on aura le vaccin ici. Le temps de dispatcher le vaccin dans les zones de santé, et aussi dans les zones de santé, il faut les dispatcher dans les aires de santé, et tous les enfants seront vaccinés à partir du 28 juillet.
1: Donc, jusqu'à maintenant, les trois antennes de la province sud que vous ont déjà des vaccins.
0: Donc, il n'y a que l'antenne de Uvira, dont le vaccin d'ailleurs était déjà à Kalemi. On suppose que Kalemi et Uvira, peut-être dans deux jours, trois jours, ils auront déjà le vaccin. Mais pour l'antenne de Chabunda et de Bukavu, on attend encore le vaccin. Donc, c'est une vaccination qui va se faire en principe, à moins que les choses changent au même moment. Parce qu'on doit, disons, prévenir, immuniser les enfants au même moment. Et pour éviter que peut-être si on vaccine ici, il y a des enfants d'ici, pendant ce temps-là, qui peuvent se déplacer avec les parents, se retrouver là où on a déjà vacciné. Et demain, quand on vaccine ici, cet enfant risque de rater la vaccination.
1: Tout à fait.
0: Mais quand on le fait au même moment, partout où il sera, qu'il soit un enfant congolais, qu'il soit un enfant étranger, il a droit à la vaccination. Donc c'est pour cela qu'on a préféré vacciner au même moment à partir du 28.
1: Docteur, merci beaucoup pour toutes ces précisions. Ce qui concerne la campagne de vaccination contre la rougeole, la rubéole, ainsi que la poliomyélite ici dans la province du Sud Kivu, en ce qui concerne les enfants de 0 à 14 ans, vous l'avez très bien dit dans cette émission. On peut parler en actualité, juste en termes de rappel, Ebola a fait rage. On a eu trois cas ici dans la province du Sud Kivu. Heureusement, les deux cas confirmés ont été déclaré guéri déjà ici dans la province du Sud Kivu. Les cas actifs, les cas contacts également ont été libérés. On ne sait pas jusque-là. Ça évolue comment, docteur?
0: C'est quand même.

0: On a lu le rapport de Pnitz qui parlait des plus de 2000 cas d'ici fin de cette année dans la province de Kivu avec plus de morts, il y a parlé des 1000. Donc on doit encore respecter les mesures barrières.
1: Et ça, c'est une projection au cas où.
0: Oui, si on ne respecte pas les mesures barrières.
1: On ne suit pas les conseils qu'on a été de communiquer. Mais nous sommes sûrs qu'avec nos vaillantes populations, on va y arriver à ne pas continuer dans la situation. Ce qui est important, c'est la surveillance. Donc surtout, si une personne présente des signes de suspicion, il faut l'amener ou un peu aller directement en centre. Et surtout, si quelqu'un provenait de zone où il y a déjà Ebola et qui présente des signes, il faut aussi alerter vite. Parce que l'avantage d'alerter vite, c'est de prendre la personne, le mettre directement en isolement. Et on fait des examens de laboratoire. Si par malheur ça sort Ebola, c'est sûr qu'il aura encore des signes qui ne sont pas communiqués. On peut le prendre en charge et il a la chance d'être sauvé, comme l'idée qu'on a eu à sauver. Et aussi, si on découvre à temps et il a été isolé, on a la chance de ne pas avoir de contamination massive, comme on le voit chez mon frère, où ils commencent à comprendre. Alors que si les gens ont compris bien avant, ils suivent les conseils et on a réussi. Pour les épidémies, on réussit à partir de la compréhension de la
0: prévention.
1: Éviter les sondages de réseaux sociaux. Éviter ça. Suivez les conseils et on peut être sauvé.
0: Voilà, on est sûr que ça va aller. Il faut que ces mesures prises par les autorités puissent demeurer. On pense pas que tout est déjà fini et qu'on peut être à 10 avant dans un taxi, bus ou comment. Donc, on doit respecter ces différentes mesures barrières édictées par les autorités sanitaires ainsi que politiques ici dans la province de Kivu.
1: Merci.
0: Docteur, un grand merci d'avoir répondu présent à notre invitation aujourd'hui. Je pense que le mercredi prochain, s'il y a d'actualité encore en ce qui concerne la santé, on sera encore une fois ensemble.
1: Sans problème, c'est notre devoir.
0: Merci beaucoup, docteur Claude Baizir. Vous êtes le chargé de communication à la division provinciale de la santé. J'étais Omar Moudekérez à la présentation. La technique était assurée par Anissé Akon. On se fixe rendez-vous le mercredi prochain à partir de 10h pour un nouveau numéro. Au revoir.

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0: Exactement 12 heures, c'est une nouvelle édition du journal sur Radio Mindeléo. Au sommaire, les consultations initiées à Bujumbura par le président burundais et président en exercice de l'Union africaine avec l'opposition congolaise. Les responsables des confessions religieuses ont mis en avant plusieurs revendications. La coalition C64 réclame la fin des hostilités en dialogue inclusif, la restauration de l'autorité de l'État, le respect de la Constitution et l'organisation des élections dans les délais. Les détails dans cette édition du journal. Également dans ce journal, au moins 14 personnes ont perdu la vie en moins d'une semaine à la suite d'une maladie diarrhéique dans le village de Lubila, en territoire de Chabunda. Plus d'une centaine de malades sont pris en charge dans un contexte de pénurie d'intrants médicaux, tandis que les autorités sanitaires renforcent la riposte et poursuivent les investigations pour déterminer s'il s'agit ou non de choléra. La technique est assurée par Émile Mouindo, microphone pour la présentation. Je suis Omer Moudekiriza. Mesdames et messieurs, vous suivez Radio Mindeléo, celle qui vous informe par un instant. C'est tout pour les titres. Place à présent détaillé.
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0: Et débutons cette édition du journal par cette information. Le secrétaire administratif de la chefferie de Luwinja, en territoire de Mwenga, la personne de Chimanuka, a été assassinée par des hommes armés dans la nuit de mardi à mercredi 8 juillet 2026 à son domicile. Des sources locales ont dit qu'il s'agit d'hommes armés qui ont fait incursion dans son domicile avant de les cribler des balles. Pour le président de la communauté de développement de Luwinja, Philemon Mugemuzi, des hommes constituant en bande armée continuent de se liguer pour commettre des actes d'insécurité et semer le chaos dans la zone. Il dénonce cette situation et appelle tous les ressortissants de Luwinja à se présenter ce mercredi 8 juillet 2026 à l'Institut Tumaini pour tirer des conclusions sur cette question d'insécurité. Philemon Mugemuzi en parle en swahili.
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0: C'était là le président de la communauté de développement de Luwinja, Philemon Mugemuzi, dans ses propos recueillis par notre confrère Étienne Moulindo. Et parlons toujours de l'insécurité dans cette édition du journal. Disons que les habitants du quartier Nkafou, en commune de Kadutu, vivent de nouveau dans la peur. Déjà à partir des 18h, plusieurs préfèrent regagner leur domicile, tandis que d'autres évitent certains actes par crainte d'être agressés. Ceci fait suite à la présence de personnes regroupées en bande qui opèrent à l'aide d'armes blanches, comme des machettes et des couteaux, déjà à partir des 18h, dans différentes avenues du quartier Nkafou, à l'occurrence Hôpital Général, Chibera, Mwangaza et plusieurs autres, n'est-ce pas Alain Kabika?
3: Les habitants ayant joint Radio Mindeléo à ce sujet indiquent que les victimes sont dépouillées de leurs biens comme des téléphones, de l'argent et d'autres biens. Dans la nuit du lundi à mardi 7 juillet, c'est les bâtiments abritant les secteurs catholiques Saint-Quisito de la paroisse Saint-Vincent Palotti de Karalé qui a été ciblé par ces bandits armés, indique la société civile d'Inkafou. Après avoir forcé une fenêtre, ils ont emporté un mixeur, une batterie, un convertisseur et d'autres équipements de l'église, poursuit notre source. Face à cette récréation, de l'insécurité, la société civile du quartier Nkafou appelle les autorités à réagir. Son président Christian Bagouma demande aux services de sécurité, aux autorités locales et aux cadres de base de prendre des mesures urgentes pour mettre fin à ces actes de banditisme qui refont surface dans ces quartiers. De son côté, la chef du quartier Nkafou Didine Mwati annonce les renforcements des mesures de lutte contre cette insécurité. Elle indique que les services compétents vont intensifier les opérations de ciblage cache des endroits soupçonnés d'abriter les malfrats. Elle promet également des contrôles dans les maisons de vente des boissons fortement alcoolisées, souvent citées parmi les lieux fréquentés par certains présumés auteurs de ces actes. Par ailleurs, Didier Nwati appelle la population à collaborer avec le service de sécurité en dénonçant toute personne impliquée dans les banditisme afin qu'elle réponde de ses actes. Elle en parle.
4: Nous avons autant de stratégies. Parmi les stratégies, nous avons d'abord la conscientisation de la jeunesse, mais aussi nous organisons des meetings chaque samedi, des tribunes d'expression populaire. Et dans ces meetings, nous sensibilisons la population, surtout la jeunesse, de ne pas se lancer à des pratiques inciviques, mais aussi nous demandons aussi aux vendeurs de boissons fortement alcoolisées d'échanger les marchandises parce que bientôt, nous allons voir comment les mettre hors état de nuire. Nous aussi demandons à la population de dénoncer tout cas suspect. Il faut attraper les malfaiteurs. Il ne faut pas pratiquer la justice populaire parce que la justice populaire ne résout rien. Mais il faut attraper un voleur, il va dénoncer d'autres.
3: Didier Nwati prévient en outre que toute personne arrêtée dans le cadre de ses actes de banditisme sera sanctionnée conformément à la loi.
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0: Et parlons politique dans cette édition du journal. Donc, certains messages clés ont constitué l'essentiel de la rencontre entre le président du Burundi, président en exercice de l'Union africaine, Evariste Ndayishimiye, et la coalition C64 de l'opposition congolaise. Les opposants congolais ont plaidé pour la cessation des hostilités armées et la restauration de l'autorité de l'État après l'organisation d'un dialogue sincère et inclusif. C'est ce que fait savoir Augustin Bissimwa, secrétaire général du mouvement d'élite pour la démocratie et le vrai changement MDVC en sigle, parti politique, membre fondateur de la coalition de la gauche congolaise dirigée par l'opposant Jean-Marc Kabund. Auprès du président en exercice de l'Union africaine, le président de la coalition C64 a aussi demandé l'abandon du projet de changement de la constitution et la tenue des élections dans les délais constitutionnels. Augustin Bissimwa en parle dans cet élément choisi par Expedi Kalou.
6: La C64 a insisté sur beaucoup de points, notamment la cessation des hostilités pour la paix et la restauration de l'autorité de l'État. Et cela passe évidemment par un dialogue inclusif et sincère, l'abandon immédiat et sans condition du projet macabre de Félix Tshisekedi visant les renversements du régime constitutionnel par les changements frauduleux de la Constitution. Et bien, ils ont aussi insisté sur la tenue des élections dans les délais constitutionnels. Et donc, il faut ici dire que le président Ndayishimiye est président en exercice de l'Union africaine, s'est dit satisfait de la qualité des échanges. Nous pensons ici que si l'honnêteté peut, n'est-ce pas, être démise, nous espérons que peut-être que la République démocratique du Congo peut trouver de l'occasion, n'est-ce pas, de régler définitivement la crise qui déchire les tissus, n'est-ce pas, socio-économique de notre pays.
0: Au-delà des opposants comme Jean-Marc Kabund, Delice Sanga, Martin Fayoulou, le président du Burundi a organisé aussi des consultations séparées avec les délégués de la Conférence épiscopale nationale du Congo Senko, de l'Église du Christ au Congo et des églises des réveils. Et porter la voix des populations meurtries par des décennies de conflits armés dans l'est de la RDC et contribuer aux efforts de retour de la paix, c'est entre autres objectifs poursuivis par une nouvelle dynamique de jeunes originaires du Sud Kivu, Nord Kivu et Maniema. Ces dynamiques vont devoir le jour à Kinshasa avec la volonté d'apporter un soutien multiforme aux efforts de paix dans l'est de la RDC. Selon les coordonnateurs de cette plateforme, bien fait Eric Sibula Kaasha, son organisation est strictement apolitique, indépendante de toute personnalité ou formation politique. Il annonce le lancement d'une série de consultations auprès des notables leaders d'opinion de l'espace oriental ainsi que des décideurs politiques. Bien fait Eric Sibula Kaasha.
7: La consultation citoyenne prend en compte les jeunes, les décideurs et tous les acteurs impliqués dans la résolution des conflits, dans la pacification, tous ceux qui sont impliqués dans les processus, dans les négociations sur la paix, que nous puissions échanger ensemble sur les vrais problèmes qui rongent nos provinces respectives, des problèmes qui nous empêchent la paix. À ce niveau-là, à la fin de cette consultation, nous allons organiser une table ronde, justement, pour que nous puissions structurer maintenant tous ces avis de ces jeunes, les avis de tous ces décideurs, et là, ça nous permettrait d'apporter des recommandations concrètes sur les questions de la paix. Par exemple, lorsque nous parlons de la recommandation ou de proposition ou un apport lié à la question de la paix,
0: Et parlons éducation à présent. Disons que l'Association nationale des parents d'élèves et étudiants du Congo ANAPECO en sigle demande aux gestionnaires d'école de ne pas obliger les parents à acheter les fournitures scolaires au sein des établissements pour cette année. Cette structure estime que cette pratique alourdit davantage les charges des familles déjà confrontées à une situation économique difficile. Selon son président national, Augustin Batandi, c'est inacceptable que des articles tels que les cahiers, uniformes, tricots et chaussures pour certains soient vendus à l'école à un prix largement supérieur à celui du marché. Il estime qu'il n'y a aucune spécificité des fournitures vendues au sein des écoles par rapport à ceux exposés au marché et pense que cela n'est qu'une manière indirecte de voler les parents. Augustin Batandi appelle le gouvernement à faire un suivi minutieux pour que la mesure d'interdiction de la vente de fournitures scolaires au sein des écoles soit de stricte application. Il en parle.
8: On voudrait interpeller les autorités scolaires ainsi que les chefs d'établissement, les gestionnaires des écoles d'interdire toute tentative de vouloir exiger le parent de se procurer les fournitures dans les écoles. Le temps passé, les autorités refusaient aux écoles d'être un marché là où ils exigent le parent d'acheter les tricots, d'acheter je ne sais pas les chaussures, les uniformes au sein des écoles. Vraiment, cette année, on interpelle tout le monde de cesser cette pratique. Quand vous exigez encore à un prix exorbitant, vraiment, cela, nous refusons.
0: C'était là Augustin Batandi au micro de Radio Maïndéléo. Vous allez vous rappeler qu'au sud qui vaut des mesures officielles interdisant aux écoles, qu'elles soient privées ou publiques, de vendre les fournitures scolaires avaient été prises et laissé le libre choix aux parents de les acheter directement au marché. Cette décision a été prise dans le cadre des luttes contre les frais illégaux perçus dans des écoles dans le souci d'alléger la charge des parents. Et avant de parler sport dans cette édition du journal, disons qu'au moins 14 personnes sont mortes en l'espace de moins d'une semaine d'une maladie diarrhée semblable au choléra dans le village de Lubila, situé dans le groupement des Baliga, zone de santé de Mulungu en territoire de Shabunda. Pour l'instant, plus de 108 cas sont sous traitement dans une structure médicale locale qui ne dispose pas d'assez de capacités pour faire face à la flambée des cas observés depuis un moment. Détail, Hélène Boudjiriri.
9: L'alerte est de notables locaux et plusieurs habitants qui se disent débordés par la situation dans cette partie du sud Kivu par manque d'intrants, de soutien. Et face à l'urgence, ce sont des habitants qui se cotisent pour avoir juste du sérum ou quelques intrants afin de soigner les malades. La situation devient de plus en plus difficile avec des nouveaux cas qui arrivent à tout moment et parfois dans un état critique. On écoute un habitant qui en parle.
10: Les habitants commencent à faire des cotisations pour avoir des sérums afin d'assurer les soins de malades. Nous avons déjà enterré 14 personnes ici à Lubila. Nous avons des cas sévères et d'autres viennent d'arriver, mais pas d'intrants. Alors les habitants commencent à se cotiser. La situation est très compliquée ici. Il n'y a pas de médicaments. Le seul hôpital des juniors n'y arrivera pas. 108 malades sont présentement à l'hôpital.
9: Contacté, le médecin chef des zones de Mulungu, le docteur Kapimbo Ilonja Pacifique, indique qu'il s'agit plutôt d'une maladie diarrhéique accompagnée d'une déshydratation sévère qui est fréquente à Lubila chaque année entre les mois de juillet et août. Tout en parlant d'au moins 9 décès en 2 semaines, il précise néanmoins que la zone de santé est déjà en alerte et les entrants disponibles au bureau des zones de santé sont

0: les trafiquants miniers et autres intervenants. Le docteur Kapimbo Ilonja Pacifique en parle.
1: Depuis la 46e semaine épidémiologique, 44 cas, dont 9 décès, ont été enregistrés. Cette situation récurrente pendant la saison sèche est préoccupante et aucun appui extérieur n'a encore été reçu. Nous appelons la population à respecter les mesures d'hygiène, à boire de l'eau potable ou traitée et à consulter rapidement un centre de santé dès les premiers signes de diarrhée. Nous sollicitons également l'appui urgent des partenaires et des personnes de bonne volonté en fait de renforcer la prise en charge des malades et de prévenir de nouveaux décès.
0: L'étape est à la sensibilisation des communautés au respect des mesures d'hygiène, mais aussi à la documentation des données pour déterminer s'il s'agit du choléra ou de cette diarrhée avec des hydratations sévères. Le médecin chef des zones de Mulungu précise que toutes les structures de santé de sa zone font face à une rupture d'intrants et demeurent sans appui, ce qui complique toute intervention, d'où les plaidoyers auprès des partenaires à tous les niveaux.
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3: En sport, incroyable scénario cette nuit à Atlanta, mené 2-0 par une Égypte héroïque. L'Argentine a tremblé comme rarement, mais Lionel Messi et les siens ont tout renversé à fond de match pour s'imposer 3-2. Une qualification in extremis pour les quarts de finale. Au passage, la star argentine en profite pour soigner ses statistiques. Lionel Messi compte désormais 8 réalisations depuis le début du tournoi. Il s'installe seul en tête du classement. Débuteur, il devance d'une petite longueur le français Kylian Mbappé et les Norvégiens Haaland bloqués à 7 buts chacun. En quart de finale, l'Argentine retrouvera la Suisse qui a éliminé la Colombie au bout du suspense. 4 tirs au but à 3 après un match nul vierge. C'est historique. La Suisse n'avait plus atteint ce niveau de la compétition depuis 1954. On connaît donc le programme complet des quarts de finale. Le jeudi 9 juillet, la France sera face au Maroc. L'Espagne en avec la Belgique ensuite, puis la Norvège sera face à l'Angleterre le samedi 11 juillet à Miami et enfin l'Angleterre jouera la Suisse. Exactement 12h passées des 15 minutes, mesdames, messieurs. C'est par cette note que nous mettons fin à cette édition du journal sur Radio Maïndéléo. Sa mise en nom le TCLD Émile Mouindo. Au microphone pour la présentation, c'était bien moi, Omar Moudekereza.

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La grande famille Songa Mwene Batende a la profonde douleur de vous annoncer le décès de leur mère Kishilungu Charlotte, décédée en date du 5 juillet 2026 à 3h du matin à l'hôpital général de référence de Panzi suite à une courte période de maladie. Que la triste nouvelle parvienne à la grande famille Bashikumbilwa, partout elle se trouve, à la grande famille de Banamulenga, partout elle se trouve, aux enfants, partout elle se trouve, à Kinshasa, Kalemi, Kindu, Beni, aux amis et connaissances se trouvant à travers le monde, en RDC, au Rwanda, au Burundi et en Ouganda. Les corps de la corps est gardé à la morgue de l'hôpital de Panzi. Les programmes des obsèques vous seront communiqués ultérieurement. Les deux se tiennent à Muhumba, avenue Pangi, numéro 4, et l'enterrement est prévu pour le dimanche 12 juillet 2026 à 13h pour la famille Kibangila Mishima, beau-fils de la famille Signe. 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La famille Nzamu Eyo Mambo Gilbert a la profonde douleur de vous annoncer le décès du chef de la famille Nzamu Eyo Mambo Gilbert, décédé le 7 juillet 2026 à la clinique universitaire de Bukavu suite à une période de maladie.
À cette douloureuse occasion, la famille informe avec tristesse au comité de gestion de l'ensemble du personnel de l'université officielle de Bukavu, à la chefferie de Luhindja, au comité de développement de Luhindja, aux chefferies voisines, à la famille Nana Muziba, résident à Bukavu, Luhindja, à Burigny et partout, à la famille Mpagaza se trouvant à Bukavu, Kaziba et partout ailleurs, à la famille Kabazo se trouvant à Bukavu, Uvira et ailleurs, à l'église 5e Selpa Philadelphie à Bukavu, aux frères, amis et connaissances résidents à Bukavu, ailleurs en RDC. En attendant les programmes des obsèques, les deux se tiennent à la botte, avenue Boulevard du Lac, à côté du centre de santé Bedom, chez Chiza, fait à Bukavu le 8 juillet 2026. Pour la famille, Bwenge Bwihangane signe. La famille Biringanine Richard Mongane a la profonde douleur de vous annoncer le décès de leur père et grand-père, Biringanine Buhendwa Richard, décédé en date du 7 juillet 2026, dans après-midi, après une courte période de maladie. L'enterrement est prévu pour ce mercredi 8 juillet 2026. C'est à partir de 11h à son domicile familial à Kabare Bugobe Chabarungwe que la triste nouvelle parvienne au poule primaire Kabare 2 à Kavumu, à la famille Nganguzi à Mulongue, à la famille Kaderwe à Bugobe, à tous les membres de la famille Chigangu, aux collègues des services de l'inspection provinciale du primaire Bukavu, à toutes les connaissances et à tous les proches. Son fils à Konkwa Biringanine, bien fait, signe le communiqué. 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

0: Voilà, merci. 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Vous voulez voir la cicatrice de l'équipe. 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
3: Bonjour à toutes et à tous. Merci de nous rejoindre pour cette émission Karibuni wa mama. Aujourd'hui, nous allons parler de la cohabitation pacifique et la protection des femmes en période de crise. Dans plusieurs communautés, les conflits, les déplacements et l'insécurité fragilisent les relations sociales et exposent davantage les femmes et les filles aux violences, aux discriminations et à plusieurs formes d'abus. Pourtant, même dans les moments difficiles, il reste possible de promouvoir le respect, la solidarité et le vivre ensemble. Au cours de cette émission, nous allons échanger avec des femmes défenseurs des droits humains sur les comportements adoptés pour renforcer la paix au sein des communautés, pour prévenir les violences et protéger les droits et la dignité des femmes pendant les périodes de crise. Restez avec nous dans Karibuni wa mama pour comprendre, apprendre également, réfléchir ensemble aux solutions qui peuvent aider nos communautés à vivre dans la paix et le respect mutuel. Auditrices et auditeurs, mon nom c'est Ellen Bujiriri, Alain Zara sur la mise en onde.
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3: Chers auditeurs, je l'avais dit, les conflits, les déplacements et l'insécurité fragilisent les relations sociales et exposent davantage les femmes. Il y a toujours des problèmes dans la communauté, des gens qui sont assimilés à appartenir à tel ou tel autre camp et les gens sont lapidés. C'est de ça que nous allons parler dans cette émission. Karibuni wa mama, ces femmes ont des propositions, elles ont des recommandations à nous faire, nous allons donc les écouter.
4: Je suis profondément touchée par la situation sécuritaire, sociale et humanitaire. Et souvent, dans des situations de guerre, des conflits, en tout cas, c'est trop rare de voir ce que portent les armes souffrir. Ce sont plutôt des civils qui n'ont rien à voir avec le conflit, qui subissent les plus. Et cela ne laisse pas à côté le plus vulnérable, qui sont les femmes et les enfants. Il y a des femmes qui ont vécu des violences physiques, des violences psychologiques et qui continuent à les vivre et ont du mal à dénoncer, n'arrivent pas à parler parce qu'on va les coller telle ou telle autre appartenance. Et je pense que la population, surtout les femmes et les enfants, n'appartiennent à aucun cas. Et la population est victime en fait. La population est victime, elle vit que ce qui se présente. S'il y a cette force qui est sur place, la population se conforme et s'il y a telle ou telle autre force, elle fait la même chose. Mais ce qu'on est en train de vivre, c'est vraiment catastrophique, c'est scandaleux et c'est vraiment déplorable parce que ça viole les droits humains, surtout ceux de femmes et des enfants. Il y a des enfants qui vivent dans l'angoisse, dans la peur, sous les cris de leurs parents, de leur mère. Et tout cela impacte directement sur la vie sociale et psychologique de l'enfant. Pourtant, on devait vraiment protéger les enfants parce que ce sont eux qui seront les leaders de demain. Alors, s'ils vivent dans la peur, s'ils voient comment leurs parents sont vraiment brutalisés et collés telle ou telle autre appartenance, c'est un problème parce que ça va créer d'autres rebelles demain ou après-demain. Parce que tu ne me diras pas un enfant qui voit son père lapidé, parce qu'on suppose qu'il ait de telles parties. Un enfant qui voit sa mère lapidée ou amenée et portée disparue parce qu'on suppose qu'elle appartenait à telle partie, évidemment l'enfant voudra se venger. Et ça aura des impacts vraiment négatifs sur la vie de la population en général et de notre pays et de notre communauté en particulier. Et si on parlait de ce que subissent les femmes, les femmes sont en train de voir leur mari amené, porté disparu, lapidé, tué par balle, parce qu'on dit que telle personne travaille avec tel groupe. Pourtant, je l'avais dit tantôt, on se conforme, on vit que ce qui se présente, on vit que ce qu'il y a. Vous n'allez pas me dire que non, voilà, il y a telle force qui est sur place et me demander moi de faire ceci et puis refuser. Tout ce qu'on fait, c'est préserver la vie. Nous sommes en train de vivre, pas de vivre, mais de survivre. Nous sommes des survivants, c'est un sérieux problème. Nous vivons dans la peur, nous vivons dans l'angoisse, nous vivons dans la défense, si je peux le dire comme ça. Nous sommes en train de voir que faire pour vivre. Alors si moi j'ai utilisé tel mécanisme pour survivre et puis ça se retourne contre moi demain, c'est un problème. Et je pense que les deux parties devaient plutôt voir la vie humaine avant tout, voir la personne entière avant tout, savoir que la femme, c'est elle qui porte la vie, c'est elle qui porte le monde. Et moi j'aime l'adage qui dit toujours que si la femme s'arrête, le monde s'arrête. Alors si on est en train d'arrêter la femme, si on est en train d'étouffer la voix de la femme, si on est en train de brutaliser cette femme, quel monde nous voulons avoir demain? Si on ne veut pas prendre soin de notre pépinière, de nos futurs leaders, de ceux qui porteront les Congos demain, à quel Congo nous nous attendons demain? C'est un appel et aux autorités et aux organisations nationales et internationales et aux populations, parce que c'est cette même population qui est en train de pointer du doigt des personnes innocentes. Moi, je le dirais toujours, la femme est un être vulnérable, est un être à protéger, est un être à laisser épanoui, même pour l'enfant. L'enfant ne connaît rien. L'enfant est là, il est en train de subir des choses qu'il ne connaît ni d'Adam ni d'Ève. Ce sont des histoires d'ailleurs qu'on souhaiterait à aucun enfant du monde. Parce qu'on est en train de voler l'enfance des enfants. On est en train de voler leur innocence. Un enfant qui voit des atrocités, des crimes, des violences physiques, des violences psychologiques, des brutalités. À quoi nous allons nous attendre demain? À quelle génération nous devons nous attendre demain? À quelle relève nous allons nous attendre demain? Parce que ce qu'on est en train de vivre aujourd'hui, je pense que personne ne peut le souhaiter à ses enfants. Nous, on est nés dans des cris d'armes et on ne voudra vraiment pas que nos enfants vivent la même chose. On ne voudra pas que les enfants de nos enfants vivent la même chose. Mais ce que nous sommes en train de faire aujourd'hui, en tout cas, c'est scandaleux. Je peux le dire, c'est scandaleux parce que ça va créer des conflits, des guerres civiles, des conflits d'ethnie, ça va créer des conflits de tribus. Parce que si telle tribu a pointé du doigt telle personne, disant qu'il a travaillé avec soit les Oazalendo, soit les FRDC, soit les AM23, demain ou après-demain, ça sera l'autre tribu qui s'attaquera à cette tribu qui avait pointé du doigt la personne en question. Pourtant, je l'avais très bien dit, la population ne possède pas les armes. La population ne devait pas être victime d'une guerre politique et politisée. La population ne devait pas être victime de conflits d'intérêts. Tout ce que nous devons faire, c'est protéger ces êtres qui nous seront utiles dans la vie de demain. Nous ne devons pas voir le monde seulement aujourd'hui. Nous ne devons pas voir la femme d'aujourd'hui. Mais qu'est-ce qu'on attend de cette femme demain? Est-ce qu'on n'attend pas de cette femme de nous donner ou de donner naissance à des futurs leaders, à des personnes qui vont arrêter cette guerre, à des personnes qui vont nous apporter la paix? Qu'est-ce qu'on attend de ces enfants demain? qu'est-ce qu'on attend de cette génération demain? Est-ce qu'on n'attend pas des leaders? Ou carrément, si on veut que ça continue, si on veut que cela ne s'arrête plus jamais, carrément, on continue les atrocités. On continue de ne pas protéger les enfants, on continue de ne pas protéger les femmes. Alors, aux organisations de la protection des droits humains, veillez sur les femmes. Veillez sur leur bien-être social, physique, psychologique et surtout moral. Ces enfants ont besoin d'étudier. Ces femmes ont besoin d'être autonomes. Alors, aux organisations internationales, je le prie de faire tout ce qui est à leur pouvoir pour le bien-être de ces personnes vulnérables, pour le bien-être de notre société. Parce que quand on protège la femme, on protège le monde. Quand on protège l'enfant, on protège les futurs.
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demande également que les femmes et les enfants soient protégés en période même de conflits armés. Et pas seulement la résolution 1325, il y a également les protocoles de Maputo, domestiqués, ratifiés sans réserve par notre pays. Quand nous disons le pays, c'est tous les Congolais sans exception aucune. Que les femmes soient protégées, y compris les enfants, même en période de conflit, qu'on accorde aux femmes et aux enfants une protection particulière. Si même nous prenons la Bible, qui est sacrée pour nous tous, je m'imagine qu'au sud qui vous, même les musulmans ont le Coran. Et je pense que le Coran n'autorise pas que les femmes et les enfants subissent des violences ou soient victimes, même en période de conflit. Je pense, je ne maîtrise pas bien le Coran, mais même le Coran doit demander la protection des femmes et des enfants, même en période de conflit. Dans la Bible, c'est ce que je disais, dans la Bible, quand nous lisons la Bible, on demandait même à ce que les femmes pendant la guerre et les enfants, on ne pouvait pas voir ou supporter ou tolérer les femmes mourir par des violences qui sont perpétrées pendant les périodes de conflit. Donc les femmes et les enfants, même dans la Bible, on exige à ce qu'ils aient une protection particulière. Et c'est ce que je voudrais rappeler ici à travers la radio Maendeleo, suivie partout dans notre province, où sévissent depuis un certain temps les conflits armés. Et donc, moi, je voudrais d'abord en appeler à la conscience de nous-mêmes, la population civile, les femmes, les jeunes, qu'on ne puisse pas profiter de cette occasion pour nous régler des comptes. On est en train de se pointer du doigt. Non, celui-là a été, celui-là est, celui-là a fait, celui-là. Je crois que nous sommes en train nous-mêmes de nous insécuriser davantage. Nous sommes en train nous-mêmes de nous obliger à quitter nos milliers parce qu'on veut se régler des comptes. Je crois que ceux qui veulent se régler des comptes, en tout cas, mettez les femmes de côté dans vos règlements des comptes. Mettez les pauvres enfants de côté dans vos règlements des comptes. Ces femmes, ces enfants sont des innocents. En tout cas, sauf avis contraire de ceux-là qui me suivent, très souvent, ce que moi je connais et la petite expérience de la vie que j'ai, les femmes ne commencent pas des guerres à travers le monde. Elles sont souvent victimes. Les enfants ne commencent pas des conflits armés. Ils sont souvent victimes. Eh bien, cessons de nous rendre victimes encore davantage. Cultivons plutôt les vivre ensemble. Soyons beaucoup plus solidaires d'ailleurs. Beaucoup plus solidaires. Parce que la situation que nous traversons déjà, elle est difficile sur tous les plans. Et nous sommes Africains. En période difficile, nous, Africains, nous sommes très souvent solidaires, pour ne pas dire charitables. Tel que je faisais allusion à la résolution 1325, la résolution 1325 demande la protection des femmes, demande sa participation à tous les processus de paix. Et donc, vous ne pouvez pas seulement rendre la femme victime et la victimiser davantage par des règlements de comptes dans les entités, dans nos différentes entités.

0: Mais associons cette femme plutôt à la démarche, à la recherche de la paix. Parce que quand vous cherchez la paix, vous entamez un processus de rétablissement de paix. Sans celui ou celle considérée la première victime, vous faites cette démarche ou ce processus, vous allez le faire contre elle encore de nouveau. C'est comme qui dirait, ce que vous faites pour moi, sans moi et contre moi, ou vous le faites contre moi. Donc, j'insiste, protégeons les femmes, protégeons les enfants, et je sais qu'en protégeant les femmes et les enfants, toute la population est également protégée. J'ai insisté ici à ce qu'on puisse cultiver des langages de vivre ensemble. Évitons des discours de haine. Évitons de pointer des doigts X ou Y. Cultivons plutôt les vivre ensemble tel que je l'ai dit. Soyons beaucoup plus charitables parce qu'on est tous chrétiens. Soyons aussi solidaires pour que la paix revienne. Et cette fois-là, sincèrement, que ça soit une paix durable, pas une paix apparente, mais c'est pour une paix durable. Et si nous voulons vraiment avoir une paix durable, nous devons éviter les discours de haine. 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
2: Auditrices et auditeurs, c'est la fin de cette émission Karibuni wa Mama. Vous l'avez suivie dans plusieurs zones touchées par l'insécurité et les conflits. Des actes de violence, d'intimidation et d'abus continuent d'être signalés contre les femmes et les populations civiles. Ces comportements menacent non seulement la dignité humaine, mais aussi la paix et la cohésion au sein des communautés. Nous avons suivi qu'ensemble, nous devons refuser la violence, encourager les dialogues et promouvoir une cohabitation pacifique basée sur le respect et la solidarité. Hélène Boudjiré, c'est mon nom. Alain Zara assure la mise en onde. Merci de nous avoir suivis et à mercredi prochain pour une nouvelle émission.
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L'auditeur de la radio Mandela, la radio de la grande communauté, vous êtes dans votre émission Agenda de la paix et du développement. Agenda de la paix et du développement, magazine de la voix des ambassadeurs de la paix, mesdames et messieurs. À la présentation, je suis le docteur Janvier, devant le microphone. Je ne serai pas seul dans ce bon studio pour une tour que je serai entré dans mon lobby, mesdames et messieurs. Je suis avec un éminent invité. L'éminent invité, c'est David Bagungu. David Bagungu, il est directeur de l'entreprise ou de directeur général de l'entreprise dénommée Elishma Academy, une entreprise qui intervient dans le domaine de l'éducation, mesdames et messieurs. Sinon, de mon côté de la barre vitrée, je suis avec Emile Mwindo qui vous met en onde et qui vous fait parvenir cette fois à domicile. Sinon, restez aux aguets de votre radio, la radio de la grande communauté.

0: je le disais tantôt, mesdames et messieurs, il y a qu'une minute que je ne serai pas seul dans ces bons studios de la fréquence de la grande communauté, la radio Mandeléo. Je suis avec mon éminent David Bangungu. David Bangungu, bonjour.
1: Ah, bonjour, cher présentateur, docteur.
0: Bienvenue dans votre magazine.
1: En tout cas, merci beaucoup. En passant, nous saluons à tous les auditeurs qui nous suivent de partout dans les coins et recoins de la ville de Bukavu, ainsi que dans la province du Sud-Kivu. Nous serons très ravis d'être ensemble dans cette émission où nous aurons à épingler et à donner quelques points de vue par rapport à ces grands et bons thématiques qui visent la restauration de la paix dans notre contrée de la province.
0: Merci, cher David. Nous allons alors vous lancer le thème. Le thème est intitulé tout simplement « La place de la jeunesse dans le processus de la paix en République démocratique du Congo ». La place de la jeunesse dans le processus de la paix en République démocratique du Congo, mesdames et messieurs, quelle est votre lecture par rapport à ce thème? Vous pouvez faire votre contribution via WhatsApp en nous écrivant au 97 48 41 516. 97 48 41 516. Sinon, je suis avec M. David. David, quelle est l'évolution de votre entreprise, Edishma Academy? Vous avez des nouveautés?
1: Ah, voilà, merci beaucoup. Effectivement, oui, nous avons des nouveautés. Durant cette période de la grande vacance, nous avions organisé une formation d'anglais qui se passe au complexe scolaire Les Archanges. Juste en face de la salle Kaningu, référence cathédrale de Bukavu. Et là, la formation a débuté depuis les 6 de ces mois. Nous sommes en train encore d'inviter la population à travers la ville de Bukavu de venir nombreux s'inscrire parce que les inscriptions se poursuivent durant toute la semaine. On doit clôturer les inscriptions le vendredi. En tout cas, il y a encore la chance. Bienvenue à tout le monde de venir prendre

0: Au cas où on cherche la résolution tout en écartant la jeunesse, ça sera à. Donc, là, on sera en train de leur priver de leur contribution. On ne leur accorde pas la place de contribuer. Donc, premièrement, ils font
1: Inclusion, donc,
0: leur inclusion
1: dans des espaces de
0: dans les
1: décision.
0: espaces de décision. Ça, c'est un. La deuxième des choses, il faudra que la jeunesse puisse avoir un espace pour s'exprimer. Les médias, peut-être. Parce que vous allez voir, si la jeunesse, on ne leur octroie pas la parole d'opinion, ça sera un problème. Maintenant, il faut qu'on écoute la jeunesse également. Ils peuvent y avoir aussi à apporter dans le processus de la restauration de la paix. Mais c'est également le chômage. Parce que plus il y a un taux de chômage plus élevé, la jeunesse n'aura pas contribué au processus de la résolution de paix, mais plutôt ça sera la jeunesse sera une actrice principale qui va semer les troubles dans la société. Parce que vous voyez, lorsque les jeunes ne sont pas encadrés professionnellement, ils vont chercher par les moyens connexes à de quoi vivre. Et par conséquent, vous allez voir que la plupart des jeunes vont se livrer dans le banditisme, ils vont se livrer dans la consommation de boissons alcoolisées parce qu'ils ne sont pas occupés. Et par conséquent, au lieu de devenir les acteurs de la paix, ils deviennent directement les acteurs des conflits.
1: Voilà, à partir de leur vulnérabilité, cher David, ils peuvent ainsi devenir, ils peuvent être recrutés par les groupes armés ou les groupes violents, et cela constitue déjà encore un danger. Il y a aussi, pour vous compléter, l'instrumentalisation de la jeunesse. Certains acteurs politiques et militaires utilisent les jeunes pour servir des intérêts particuliers. Il y a les jeunes qui peuvent être mobilisés dans les conflits au lieu d'être des acteurs de la paix. Il y a les conflits armés et l'insécurité aussi comme l'un des causes pourra amener les jeunes à ne pas assurer leur rôle. Dans plusieurs régions de l'Est, par exemple, ici où nous sommes, du Turi, au Nord Kivu, au Sud Kivu, la violence limite l'accès à l'éducation et à l'emploi et aux activités citoyennes. Les déplacements forcés fragilisent aussi l'avenir de nombreux jeunes. Il y a le faiblesse du système éducatif aussi. Le manque de formation adaptée réduit aussi la capacité des jeunes à participer efficacement au développement, mais aussi à l'édification des valeurs de la paix. L'insuffisance de l'éducation civique limite la connaissance des droits et des responsabilités. Il y a le manque d'organisation et des moyens. Beaucoup d'associations de jeunes manquent des moyens de financement. Comme vous êtes aussi entrepreneur, vous avez une organisation.
0: Effectivement.
1: C'est toujours la même situation, manque de financement, manque d'accompagnement, le manque de structures solides pour qu'on parvienne vraiment à asseoir des organisations très, très, très bien structurées. Il y a la dispersion des initiatives réduites à un impact collectif. Et tout cela, il y a la crise des valeurs citoyennes, la perte de confiance dans les institutions, la corruption, l'impunité peuvent décourager l'engagement citoyen des jeunes. Ils aussi, à part cela, nous avons la division des communautés. Les tensions ethniques, les discours de haine, les préjugés peuvent empêcher les jeunes de travailler ensemble pour la paix. Donc, c'est toute une litanie de causes qui pourraient amener peut-être les jeunes à ne pas

0: mécanisme peut être envisagé, notamment, je
1: Ah.
0: vais peut-être commencer par le renforcement de l'éducation et la formation avec l'amélioration de la qualité d'enseignement et développer la formation professionnelle, introduire davantage de l'éducation civique, la culture de la paix et des droits humains, préparer les jeunes aux métiers d'avenir et à l'entrepreneuriat, par exemple. Sinon, vous pouvez toujours me compléter par rapport aux mécanismes à mettre en place pour relever tous ces défis de la jeunesse.
1: Ah, d'accord, merci beaucoup, cher présentateur. Bon, en fait, moi, par rapport au mécanisme, je voulais premièrement dire que la paix n'a pas de tribu, elle appartient à tous. Premièrement, il faut bannir la haine.
0: La haine
1: Il y a
0: prépare.
1: déjà le conflit qui est là. Maintenant, la première des choses, il faut communiquer à cette génération et à la génération à venir la paix. Ils ne font pas l'air à transmettre les conflits qui ont été semés par les arrière-grands-parents. Il y a eu des conflits peut-être qui a été né entre le Congo et le Rwanda. Mais pourquoi toujours montrer à la génération actuelle et à la génération future que nous sommes toujours en conflit entre nous et le Rwanda? En quoi ce conflit va nous être utile? C'est que, premièrement, il faut montrer que la paix n'a pas de tribu. Quel que soit, il faut amener la jeunesse congolaise à comprendre que nous sommes et unis. Il n'y a pas Emushi, il n'y a pas Emurega, il n'y a pas Emubembe, il n'y a pas. Nous tous, nous constituons la population et la culture nationale de notre pays. Qu'il n'y a pas les divisions. Parce que ça c'est la première des choses. La deuxième des choses, on dit que quand les jeunes choisissent le dialogue, la communauté retrouve l'espoir. Donc, c'est-à-dire, on doit prioriser le
0: Organiser
1: dialogue.
0: les dialogues communautaires
1: Oui,
0: entre les jeunes.
1: on doit prioriser le dialogue dans la restauration de la paix. Et comment cela va se faire? Il faut organiser les dialogues intercommunautaires, les dialogues religieux. Donc, c'est-à-dire que les communautés s'asseyent ensemble et parlent autour de la paix. Que les églises s'asseyent ensemble et parlent à l'unité, peut-être dans la foi. Voici même les thèmes qu'on doit débattre dans les églises. Parce que lorsque même les églises ne sont pas unies, c'est difficile que la communauté soit unie. Mais si les églises se mettaient ensemble et de parler peut-être par exemple les thématiques à l'unité dans la foi, qu'ils soient tous unis, les communautés, les leaders communautaires se considèrent, les bashi, les regas se mettent ensemble et parlent de l'unité. Voici, on sera en train de bannir la haine, on sera en train de bannir les conflits et c'est par là qu'on peut parvenir à créer une génération de paix. On peut créer à Kizazi Chamani. Donc, on est passé par une génération à une génération où il y avait trop de conflits et vers une génération où la paix règne.
0: Merci, cher David, pour vous compléter. Je vais dire que, à part tout ce que vous avez montré comme l'organisation des dialogues intercommunautaires entre différents jeunes d'origine, mais aussi les discours, lutter contre les discours et les manipulations identitaires, comme vous l'avez dit, on peut aussi organiser des activités sportives, culturelles et citoyennes valorisant l'unité. En plus de cela, on peut renforcer les organisations des jeunes en leur appuyant surtout les associations, le mouvement des jeunes par des formations et des moyens matériels. On peut créer aussi des réseaux de collaboration entre les jeunes, les autorités, les ONG, mais aussi les partenaires. Et tout cela vont aider, en tout cas, les jeunes à se sentir occuper leur place. On peut prévenir aussi la radiation, la radicalisation, mais aussi l'enrôlement dans les groupes armés, en offrant aux jeunes des alternatives économiques et sociales, mettre en place des programmes de réinsertion pour les jeunes affectés par les conflits. On peut aussi renforcer la protection des jeunes dans les zones touchées par l'insécurité. À cela s'ajoute la lutte contre la corruption et l'injustice qui gangrènent notre pays.

0: Et dans ce sens, parce que ces deux antivaleurs sont à la destruction, ne contribuent pas à la promotion des valeurs de la paix. Et dans ce sens, il faut promouvoir la transparence dans la gestion de la chose publique. Il faut aussi garantir l'égalité des chances pour tous les jeunes, qu'on ne puisse pas discriminer ou certains jeunes ou selon leurs identités, mais aussi on peut renforcer la confiance entre les jeunes et les institutions dans ce sens, et tout cela sera en train de nous amener vers une paix plus durable. Nous évoluons dans notre magazine Agenda de la paix et du développement, qui connaît la participation ce soir de Monsieur David Bagungu, directeur général de l'ICHMA Academy. Et je suis Janvier Kasha à la présentation. Maintenant, nous allons parler de ce qui serait peut-être idéal pour la jeunesse congolaise. Et nous pensons que, de ma part, je pense que ce qui serait l'idéal, c'est une jeunesse bien formée et compétente. Et si c'est, nous encourageons tous les jeunes vraiment à s'y mettre, à voir leur cursus et essayer encore une fois à se concentrer, d'être assidu en accédant à une éducation de qualité et des formations adaptées au pays, aux besoins du pays, pour qu'ils ne puissent pas continuer à chômer. Mais aussi, nous appelons la jeunesse à développer l'esprit de critique, de la créativité et de l'innovation. Tout cela pourrait aider notre pays à décoller, être préparé aussi à prendre des responsabilités dans tous les secteurs de la société, et cela peut émaner peut-être des autorités compétentes, tout comme des tuteurs, des parents. Tout le monde vraiment devrait s'y mettre. Sur le plan économique, je vais peut-être dire que les jeunes doivent avoir accès à l'emploi, à l'entrepreneuriat, aux moyens de création de la richesse, ne plus dépendre de la manipulation politique ou de groupes qui exposent à la pauvreté, mais aussi être actrice du développement local, que d'être tout simplement des simples intervenants locaux, mais aussi nationaux, pourquoi pas. Aussi, la jeunesse devrait s'engager pour la paix et la citoyenneté, dans le sens qu'ils pourront défendre l'unité nationale, la tolérance, l'esprit de la tolérance, du respect des droits humains, refuser la violence, la haine, les divisions communautaires, comme nous a proposé d'ailleurs comme piste de solution notre confrère David, participer aussi aux initiatives de réconciliation et de cohésion sociale. Dans tous ces sens-là, tout cela pourrait peut-être nous amener encore une fois à vraiment à être à la hauteur et parvenir peut-être à embrasser ou à développer notre cher et bon pays. Alors, je vais accorder encore une fois la parole à notre grand frère, notre confrère David, pour essayer maintenant de donner sa conclusion par rapport à la thématique de ce soir, avant que peut-être il puisse passer le message concernant les activités qu'il organise avec l'ICHMA Academy.
1: Ah, d'accord, merci beaucoup. Pour la restauration de la paix dans notre province à l'est du pays, nous demandons l'implication du gouvernement. Et comment cela va se faire? Il y a des gens qui ont été traumatisés par cette situation de guerre et de conflit, et ces gens-là ont besoin d'être détraumatisés. Maintenant, nous recommandons au gouvernement de réactiver et de créer les centres culturels où il y aura des bons programmes avec des bonnes thématiques pour déstresser et pour beaucoup plus sensibiliser la population vers la paix. Ça, c'est un. Deuxièmement, nous demandons également à la jeunesse congolaise de rêver grand. Parce que plus on rêve de grandes choses, plus on peut concrétiser et réaliser de grandes choses. Maintenant, les problèmes que nous avons, parce que nous nous limitons dans la réflexion, nous ne voulons pas créer, et même s'il y a l'absence également du gouvernement d'accompagner les initiatives de jeunes, mais il faudra que la jeunesse également puisse beaucoup plus innover et créer des choses en fait de promouvoir le développement dans cette pays, dans ce pays.
0: Merci, cher David, pour ta
1: Juste pour
0: conclusion l'ICHMA Academy
1: pour
0: maintenant.
1: l'ISM Academy, comme le présentateur l'a dit, je suis David Bagungu. directeur général de l'ISM Academy, et l'ISM Academy qui est Elimu Sauti ya Maisha. Nous œuvrons pour la promotion de l'éducation. Notre grand service que nous rendons à la population, c'est la préceptorat, l'encadrement des enfants après l'école, afin de leur permettre de bien mémoriser et de comprendre ce qu'on les a les renseigné en classe. Mmh. Dans ce sens, nous sommes en train d'organiser une formation d'anglais ici au complexe scolaire Les Archanges. L'institut se situe juste dans l'avenue Mbake, en face de la salle Kaningu, tout près de la cathédrale. La formation, nous l'avons débutée depuis le 6 juillet. Les frais d'inscription, c'est 10 000 francs. Et la participation par mois, c'est 10 dollars. Et à la fin, vous aurez le brevet. En tout cas, nous vous invitons de venir nombreux, venir se former en anglais, parce que vous voyez que le système éducatif congolais est en train de vouloir virer vers l'anglophone. Et dans ce sens, il faudra que vous soyez préparés, parce que vous n'aurez pas l'excuser. Pour les contacts, vous pouvez nous sur WhatsApp, c'est 097 73 19 597 à partir de ces numéros là vous pouvez nous contacter et vous aurez toutes les informations nécessaires. Merci
0: beaucoup. Cher David. Moi, je vais conclure alors sur le débat de ce soir en disant que l'idéal c'est une jeunesse congolaise qui ne soit plus seulement considéré comme l'avenir du pays, mais comme une force représentée capable dès aujourd'hui de transformer la RDC et de bâtir une paix durable. Et pour appuyer cela, je vais peut-être dire que la résolution 2250 du Conseil de sécurité des Nations Unies, qui a été adoptée le 9 décembre 2015, portant sur le jeunesse paix sécurité devrait en tout cas servir toute la jeunesse, mais aussi j'appelle pourquoi pas la jeunesse congolaise ou les organisations de la jeunesse à en tout cas vulgariser cette résolution pour permettre aux jeunes de savoir leur place et d'avoir leur place dans nos institutions. Et avec donc cette résolution qui demande aux États et aux acteurs de la paix de renforcer la participation des jeunes autour des 5 grands axes. Et là, je vais citer la participation. Je vais citer la protection, la prévention, mais aussi le partenariat et le désengagement et la réintégration. Merci. Ainsi est en train de prendre fin notre magazine de ce soir, Agenda de la paix et du développement. Agenda de la paix et du développement qui a connu la participation à l'invitation
1: de Monsieur David Spagou.
0: J'étais le modérateur Dr. Janvier Kacha du côté de la barre Vitry, on est avec Papa Jean-Claude Ndagé qui nous met des annonces. Au revoir et à la prochaine dans un prochain numéro.

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La grande famille Songa mwenye Batende a la profonde douleur de vous annoncer la mort de leur épouse mère Kishilungu Charlotte en date du 5 juillet 2026 à 3h du matin à l'hôpital général des Panzi suite à une courte période de maladie. Que cette triste nouvelle parvienne à la grande famille de Bashiku Mbilwa, partout où se trouve, la grande famille de Banamulenga, partout où se trouve, ses enfants se trouvant à Kinshasa, Kalemi, à Kindu, Beni, aux amis connaissants se trouvant partout au Congo, Rwanda, au Burundi, en Ouganda. Le corps de la défunte se trouve à la morgue de l'hôpital des Panzi. Le programme des obsèques vous sera communiqué ultérieurement. Le deuil se tient à Mumba Avenue, à Pangi, numéro 4, chez sa fille Véronique Ponga Songa. L'enterrement aura lieu le dimanche 12 juillet à 13h. Pour la famille, Michel Kibingila Mishima, beau-fils de la famille, signe ce communiqué. 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La famille Nzamu Eyo Mambo Gilbert a la profonde douleur d'annoncer le décès du chef de la famille, papa Nzamu Eyo Mambo Gilbert, survenu le 7 juillet 2026 à la clinique universitaire de Bukavu de suite d'une longue maladie. À cette douloureuse occasion, la famille informe avec tristesse au comité de gestion et l'ensemble du personnel de l'université officielle de Bukavu, à la chefferie de Luinja, au comité de développement de Luinja Kodelou, aux chefferies voisines, à la famille Namuziba, résident à Bukavu, Luinja, Bourigny et partout ailleurs, à la famille Pangaza se trouvant à Bukavu, Kaziba et partout ailleurs, à la famille Kabazo se trouvant à Bukavu, Vira et partout ailleurs, à l'église 5e Selpa Philadelphie à Bukavu, aux frères, amis et connaissances résidents dans la ville de Bukavu et ailleurs en RDC. En attendant que le programme des obsèques soit communiqué, le deuil s'organise à la Botte, avenue Boulevard du Lac, à côté du centre des santé Bedom, chez Chiza Cercle Sportif et à Bukavu. Pour la famille Bwenge Puyangane, signe ce communiqué. La famille Bouanda Clément a la profonde douleur d'annoncer aux familles, amis et connaissances des décès de sa fille bien-aimée Bouanda Kaliomu Roni Liliane, née à Bukavu le 24 novembre 1966 et décédée le 8 juin 2026. Le programme des funérailles se présente comme suit. Le recueillement se passe à la résidence familiale avenue Lundula numéro 9 derrière le lycée Chirézi. Jeudi 9 juillet à 8h, l'éveil du corps à la morgue des cliniques universitaires de l'UB. À 9h, départ pour la paroisse Saint-Pierre-Claver de Ngouba avec un bref escale au domicile.

domicile de l'illustre disparu, 11 h, messe de suffrage à la paroisse, 12 h 30, départ pour inhumation au cimetière de la Rosizie. La famille signe ce communiqué. La famille Biringani et Richard Mongane a le profond regret de vous annoncer la mort de leur père et grand-père, Biringani et Buhendwa Richard. Mort survenue ce mardi, en date du 7 juillet, dans les après-midi après une courte période de maladie. L'enterrement est prévu ce mercredi 8 juillet à 11 h, à son domicile familial à Kabare Bugobe, Djaba Lungwe. Et cette triste nouvelle parvient au pôle primaire Kabare 2 à Kavumu, à la famille Ganguzi à Mulanga, à la famille Kaderwe à Bugobe, à tous les membres de la grande famille Chirangu, aux collègues des services de l'inspection principale du primaire Bukavu, les connaissances et familles proches. Son fils Akonkwa Biringani n'est bien fait, signe le présent communiqué. 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C'est avec profonde douleur et immense consternation que la chefferie de Luinja annonce la disparition tragique de M. Masumbuko Chimanuka Maroy, secrétaire administratif de la chefferie de Luinja, lâchement assassiné à son domicile par des personnes non autrement identifiées, alors qu'il assurait avec dévouement et loyauté ses tâches administratives. En cette circonstance douloureuse, la chefferie de Luinja rend hommage mérité à un collaborateur fidèle, intègre et profondément attaché au service de la chefferie. Son sens du devoir, sa loyauté et son engagement resteront gravés dans notre mémoire. Nous adressons nos condoléances les plus sincères à la famille, à ses proches ainsi qu'à tous ceux qui sont affectés par cette perte. Nous exprimons également notre profonde compassion à toutes les familles de Luinja qui ont récemment perdu les leurs à cause de l'insécurité persistante qui endeuille notre chefferie. Nous en appelons à toute la population de Luinja de demeurer vigilante, unie et solidaire face à cette situation préoccupante et condamnant avec la dernière énergie ces actes de barbarie qui se vivent ces derniers temps dans notre chefferie. Que le Seigneur accueille le défunt dans son royaume et accorde réconfort, paix et courage à toutes les familles éprouvées. Fête à Luinja le 8 juillet 2026, la chefferie de Luinja à Mani. Kalio Joy, comptable de la chefferie, signe ce communiqué. La famille Maroy Tasaruroa a avant le regret de vous annoncer la mort subie de notre père, Masumbuko Chimanuka Maroy, secrétaire administratif de la chefferie de Luinja, survenu dans la nuit du 8 dans son domicile à Luinja, après avoir été visité par des personnes en armes qui lui ont ôté la vie en lui tirant une balle dans la poitrine. Que cette triste nouvelle parvienne à toute la communauté Bawinja partout où ils sont, à Sa Majesté Mwamina Luinja, Tuni Chibuire 5, à tous les membres de Kodelou, à Maman Espérance Mwabarani, à Monseigneur Bashimbe Abukavu, à la famille Magonye et Chibanguka partout où ils sont, à la famille Mouyabaga partout où ils sont, représentants de la chefferie de Kaziba et Bourigny, au comité de gestion de Bedom Bukavu, à l'abbé Makalingire Angweche, à l'abbé Masonga, au père Daniel Abutembo et les autres qui ont connu
L'illustre disparu, les deux s'étaient au domicile de son fils à Mungu Meteo, tout près de l'église Alalati, en attendant d'autres orientations. Djoubaka Maroy et Loa, fils du défunt, signent le présent communiqué. 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

0: 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La division provinciale de la santé informe tous les parents de l'organisation d'une campagne intégrée de vaccination contre la rougeole, la rubéole et la polio en faveur de tous les enfants âgés de 0 à 14 ans, soucieux de limiter la circulation voire l'éradication de ces maladies et protéger nos enfants. La campagne de vaccination contre ces maladies sera organisée du mardi 15 au samedi 19 juillet dans toutes les 34 zones de santé du Sud qui vous sont tenir compte de leur statut vaccinal antérieur. Ces maladies sont très contagieuses et dangereuses lorsque les enfants ne sont pas correctement vaccinés. Depuis quelques années, notre pays rapporte des épidémies de rougeole, de rubéole et de polio, ce qui pourrait affecter la santé des enfants. Pour mieux protéger les enfants contre ces maladies, faisons-les vacciner correctement. Plus ils sont vaccinés, mieux ils sont protégés. Chers parents, pour atteindre tous les enfants cibles, amenez-les dans un centre de santé ou un site fixe de vaccination proche de chez vous qui vous sera indiqué par les relais communautaires. Chers parents, pendant 5 jours, à partir du mardi 15 juillet, ces centres et sites de vaccination seront ouverts pour accueillir les enfants afin qu'ils soient vaccinés. Le vaccin sera administré aux enfants gratuitement. Faire vacciner l'enfant, c'est son droit et un devoir pour les parents, l'État et toute la communauté. Le chef de division provinciale de la santé a dit intérim, Dr. Maneno, signe ce communiqué. 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Communiqué au public. Mesdames, Messieurs, la famille Nkubiri Lushamba informe au public de Bukavu, du territoire de Kabare en particulier, de la RDC en général, que sa concession familiale située en territoire de Kabare et dans la localité de Mwikalonzinzi, en groupement de Lui, n'est pas à vendre. À celui qui prendra les risques ou qui sera approché par un quelconque membre de la famille pour solliciter une vente de 1 cm de cette concession, perdra son argent. La famille Nkubiri Lushamba alerte l'opinion que certains de ses enfants s'arrogent le pouvoir et auraient contacté certains opérateurs économiques de la province et des environs pour proposer une affaire de vente de terrain de cette concession familiale et avertit tout opérateur économique qui serait approché par cette bande d'usurpateurs que cette vente est illicite. Celui qui sera tenté d'acheter perdra son argent. À bon entendeur, des mi-mots suffit. Pour le conseil familial de la succession Kuburi Lushamba, René Luankuba Nandaka, responsable de la famille, signe ce communiqué. 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Enfin, la famille Tigangu Ntalungira et Delphonse informe les frères, amis et connaissances avec profonde douleur la mort de leur père et grand-père Tigangu Ntalungira qui est survenu suite à une longue période de maladie le mercredi 8 juillet à 11h30. Que cette triste nouvelle parvienne à la famille Mouinia à Tchilagabwa, la famille Kingi à Bwelamata, la famille Nganda à Tidako, la famille Katuru à Tchangoma, la famille Mpango Kabita à Tchimpuidji Mudusa, la famille Nkunzi Runyu Gunya Mudusa, la famille Mushigo Corneille à Tchimpuidji, Pascal Kalume Tirouza Lumbashi, la famille Victor Zialiroa Kabali à Malawi. Le programme d'obsèques se présente comme suit: jeudi 9 juillet, messe à 11h30 à la Sève de Tituki, enterrement à 11h à son domicile à Tituki, fête à Bukavu, le 8 juillet, signé pour la famille Chigangun. 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

0: Mesdames, messieurs, salut et bienvenue pour suivre ce Radio Journal. Le fil de l'information, trois titres, les acteurs de l'ANCCV du Sud qui vous demandent de leur participation dans les initiatives de paix en cours et exigent l'instauration d'un cessez-le-feu immédiat. Réunis au sein du collectif des organisations de la société civile du Sud qui vous pour la paix, ces acteurs sociaux le disent dans une déclaration rendue publique à Bukavu mercredi. La journée internationale pour la destruction des armes légères et de petit calibre sera célébrée ce jeudi 9 juillet 2026. À l'occasion, un expert en gouvernance sécuritaire que vous suivrez tout à l'heure propose l'organisation des bouclages dans les quartiers sensibles et l'adoption des politiques claires en matière de désarmement communautaire dans les villes et territoires du Sud Kivu. En sport, l'étape des quarts de finale de la Coupe du Monde 2026 de mars jeudi 9 juillet 2026. Elle sera inaugurée à 22h avec le choc entre le Maroc et la France. Voilà donc tout pour le sommaire. Dans quelques instants, les détails.
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0: La société civile du Sud qui vous réclame sa participation pleine et entière à tous les processus de paix en cours pour la restauration de la paix dans l'Est de la RDC. Dans une déclaration rendue publique mercredi 8 juillet, le collectif des organisations de la société civile du Sud qui vous pour la paix appelle la communauté internationale, l'Union africaine, les organisations régionales et les facilitateurs à lui réserver une place effective dans les négociations, estimant qu'aucune paix durable ne peut être construite sans les communautés concernées. Le collectif demande également l'instauration d'un cessez-le-feu immédiat, effectif et vérifiable, la mise en place d'un cadre permanent de dialogue avec la société civile, le renforcement de la protection des civils et l'assistance humanitaire en faveur des populations touchées par les violences. Aux parties en conflit, la société civile exige l'arrêt immédiat des hostilités, le respect du droit international humanitaire et des droits humains, tout en privilégiant le dialogue pour mettre fin à la crise. Elle invite en outre le gouvernement congolais à rendre les processus de paix plus inclusifs en associant notamment les organisations de la société civile, les femmes, les jeunes, les autorités coutumières et les communautés locales. Un extrait de cette déclaration est lu par Emmanuel Benguea, modérateur du collectif des organisations de la société civile du Sud qui vaut pour la paix.
2: La société civile exprime sa profonde préoccupation face à la faible implication des organisations de la société civile du Sud Kivu et du Nord Kivu dans les différents dialogues, consultations et négociations relatifs à la recherche des solutions à cette crise. Et pourtant, ils disposent d'une connaissance approfondie des réalités locales, des causes profondes, de l'insécurité ainsi que des dynamiques sociales susceptibles de favoriser une paix durable dans notre pays. À la communauté internationale, à l'Union africaine, aux organisations régionales et aux différentes facilitateurs de processus de paix dans notre pays, de garantir la participation pleine, effective et permanente des organisations de la société civile du Nord Kivu et du Sud Kivu dans tous les processus de paix, de mettre en place un mécanisme permanent de dialogue et de consultation avec la société civile afin que ces propositions soient prises en compte dans les négociations.
0: Emmanuel Benguea, modérateur du collectif des organisations de la société civile du Sud Kivu pour la paix. Et les échanges entre la coalition C64 de l'opposition congolaise et le président du Burundi, Evariste Ndayishimiye, ont été clôturés mardi 7 juillet dernier, mais les retombées ne seront sûrement pas à la faveur du peuple congolais. Tel est l'avis de Jean-Moreau Toubibou, acteur social et défenseur des droits humains, à la suite de l'organisation de ce cadre de discussion au Burundi. À l'instar de plusieurs acteurs sociaux, il estime qu'il n'y a rien à attendre de cette nouvelle initiative, qui s'ajoute à d'autres existantes et dont le niveau d'exécution des engagements demeure faible. Jean-Moreau Toubibou en parle.
3: Quand on pense que c'est l'allié de Tshisekedi et que c'est l'opposition à Tshisekedi qui vient le voir, ça met un peu en difficulté les accords qui vont se passer de l'autre côté. Et la population doit ouvrir les yeux et elle est bon, doit rester vigilante. Mais je pense qu'il n'y a rien à espérer de ces accords. Les opposants congolais, les politiciens congolais aiment s'exhiber, parler à gauche, à droite, s'injurier là-bas, s'invectiver là-bas. C'est tout ce qu'il y a comme opposition au Congo. Et bon, donc c'est la population qui va encore souffrir. C'est ça la politique de l'opposition, même la politique de la majorité. Vous voyez les valses qu'ils font, non seulement au Burundi, en Suisse, à Luanda, en Afrique du Sud, puisqu'ils ne veulent pas aller. Ils attendent d'aller à Washington, à Bruxelles, à Paris. Donc, c'est ça l'histoire de la politique, de l'histoire politique de la RDC. C'est toujours ça, perdre le temps et oublier l'intérêt majeur, l'intérêt supérieur, ça veut dire la sécurité des populations et leur bien.
0: Pour rappel, les opposants congolais sont rentrés à Kinshasa mercredi pendant la nuit. Il est prévu déjà jeudi 9 juillet une conférence de presse pour dévoiler les conclusions de ces consultations. Et le secrétaire administratif de la chefferie de Luinja, en territoire de Mwenga, en la personne de Chimanu Kamaro, a été assassiné par des hommes armés dans la nuit de mardi à mercredi 8 juillet 2026 à son domicile. Des sources locales indiquent qu'il s'agit d'hommes armés qui ont fait incursion dans son domicile avant de les cribler des Pour le président de la communauté de développement de Luinja, Filemon Mugemuzi, des hommes constitués en bande armée continuent de se liguer pour commettre des actes d'insécurité et semer le chaos dans la zone. Il dénonce cette situation et appelle tous les ressortissants de Luinja à s'unir autour des valeurs et d'un combat commun pour surmonter cette situation. Et des cas de pillage contre les conducteurs de taxis moto exerçant sur la route nationale numéro 3, tronçon Mitio Mbobunyakiri, deviennent de plus en plus fréquent. Sur cet axe, c'est presque tous les jours que des bandits armés arraisonnent les motocyclistes et leurs passagers avant de les dépouiller de tous leurs biens. En quoi des sources de l'ancien civil à Kalongé, le dernier cas en date remonte à mardi 7 juillet dernier. En plein parc national de Kahuzi-Biega, plus de 7 conducteurs de taxi-moto et leurs clients en provenance de Bukavu pour Bunyakiri ont été pillés par ces bandits armés, indique notre source. Dans la foulée, un des conducteurs de taxi-moto a été enlevé puis amené vers une destination inconnue jusque-là. De même, le samedi dernier, un chauffeur connu sous le nom d'Arsène avait été enlevé vers Chivanga et reste introuvable jusqu'à ce jour. Les faits se déroulent souvent à l'endroit dénommé Chivanga Météo où des groupes armés opèrent sans être inquiétés, mettant en difficulté tous ceux qui effectuent les mouvements entre Bukavu, Miti, Ombo, Bunyakiri et vice-versa. Les acteurs de la société civile réunis au sein du mouvement des sociétés civiles du Congo MC en sigle, dénonce ces actes qui continuent de placer les habitants dans la terreur jusqu'à affecter leur situation économique à la suite des pillages. Ils appellent les autorités à tous les niveaux à intervenir dans l'urgence afin de mettre hors d'état de nuire tous les membres de ces bandes criminelles et ainsi garantir la sécurité dans la circulation des populations et leurs biens. Nous restons toujours dans la zone. Les acteurs de l'ancienne civile dans le groupement de Kalongé en territoire de Kalehe dénoncent les actes qui qualifient de vandalisme commis par des inconnus dans plusieurs écoles dans cette partie du sud Kivu. Dans un entretien avec Radio Mandela mercredi 8 juillet 2026, ces acteurs indiquent que ces actes se caractérisent par le vol des matériels didactiques et le sabotage des installations. À ceci s'ajoute la destruction des locaux abritant certaines écoles, une situation qui compromet l'éducation des enfants, déplore notre source. Parmi les écoles concernées figurent l'école primaire Kachecha, l'institut Waminkundu, l'école primaire Chifunzi et l'école primaire Bumuga. Suite à cette situation, l'inspection territoriale des sociétés civiles MCO Kalehe exige l'ouverture des enquêtes pour que les coupables répondent de leurs actes. Cette structure plaide également pour le renforcement des dispositifs sécuritaires autour des écoles. Son coordonnateur, Safari et Nakashecha Joseph en parle dans cet élément.
4: Face à ces actes malheureux, rappelons qu'on suit les cas en perpétrés de plusieurs établissements également, tout est visité par des voleurs. Et ceci fait peur. Nous, mouvement de la société civile du Congo, condamnons avec toute dernière énergie ces actes de malfrats qui ne veulent pas respecter les secteurs éducatifs et son rôle dans le groupement des Kalongé. Nous appelons communément la conscience instamment aux autorités scolaires, politiques et administratives de mener des investigations et de renforcer la sentinelle pour bien sécuriser les archives éducationnelles.
0: Safariana Kachecha Joseph au micro de Radio Mandeleu. Et le lancement des bouclages ciblés dans les quartiers réputés sensibles, l'adoption des politiques claires en matière de désarmement communautaire et le renforcement du contrôle des frontières, c'est entre autres stratégies qui contribueraient à réduire la circulation des armes légères et de petit calibre dans les différents territoires de la province du Sud Kivu. C'est ce que pense Mick Amutiki, expert en gouvernance sécuritaire à l'occasion de la célébration de la Journée internationale pour la destruction des armes légères et de petit calibre, célébrée le 9 juillet de chaque année. Les précisions avec Hélène Boudjeriri.
5: À en croire cet expert et coordonnateur du cadre de concertation de la société civile au Sud Kivu, plusieurs armes légères et de petit calibre continuent de circuler en paix partout dans la province du Sud Kivu, surtout pendant ces temps de conflit. Les guerres à répétition et RDC a favorisé la prolifération des armes à travers leur détournement vers des circuits illégaux et leur dissémination entre les mains des civils et des groupes criminels. Cette circulation alimente la hausse de la délinquance et de la criminalité armée, une situation qui perturbe l'ordre public et fragilise davantage la sécurité des habitants, estime Mick Mutiki. Il cite notamment l'insécurité devenue récurrente dans plusieurs quartiers où des personnes sont tuées et ou blessées. Une situation qui accentue la peur, freine les activités économiques et affaiblit la cohésion sociale. Pour lui, les autorités devraient renforcer les opérations des collectes volontaires des armes en intensifiant les contrôles, en veillant à ce que les armes soient détenues exclusivement entre les mains des services habilités, à savoir l'armée et la police. Mick Mutiki.
6: La population doit dénoncer parce que ces armes dorment dans des maisons de notre communauté. On sait où se trouvent ces armes. Je pense que celui qui a une information doit aller vite aux autorités municipales, de la police ou de l'armée ou des services de renseignement pour aller donner l'information vite que dans telle maison il y a des armes. Mais aussi la population ne doit pas collaborer avec les détenteurs illicites d'armes légères et de petit calibre. Aux autorités politico-administratives ont une énorme responsabilité pour endiguer ces phénomènes à travers le bouclage.
5: Celui-ci appelle à une mobilisation collective des autorités, de la société civile et de la population afin de mettre un terme à la circulation illicite des armes et de restaurer durablement la paix et la sécurité dans la province du Sud Kivu.
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0: La suite de l'actualité à présent, la nouvelle dynamique de la société civile à Ndissi sous le nom de Tiriri, dans la commune de Bagira, dans la ville de Bukavu, plaide pour la réhabilitation d'un pont qui relie le quartier Tiriri au village Chirundu dans le groupement de Moudoussa, en territoire de Kabaré, après son effondrement, il y a exactement 2 semaines. Dans un message d'alerte consulté par Radio Mandeleu, cette structure s'est dit préoccupée de la situation de ces ponts situés à presque 100 mètres de l'endroit communément appelé Moutoapi, mais au vu de son importance communautaire. En quoi, à notre source, ce pont constitue un axe de circulation très fréquenté par les populations des Kabaré, Mouloua, Tiriri, Nyamira, Buolo, qui se rendent quotidiennement au marché central de Kadutu et au centre-ville de Bukavu. Depuis son effondrement, les habitants sont contraints de passer dans un ruisseau se trouvant dans le parage avec tous les risques possibles, notamment la crainte d'être trébuché ou d'être emporté par les eaux en cas d'écrue. La NDC Tiriri lance un appel pressant aux autorités provinciales, municipales, territoriales et locales, ainsi qu'aux organisations humanitaires et aux personnes de bonne foi pour une intervention urgente en vue de faciliter la circulation des personnes. Le président de la nouvelle dynamique de la société civile à Ndissi, sous noyau de Tiriri, Tito Baguma Jérôme, en parle.
8: Nous lançons un cri d'alarme concernant les ponts reliés au quartier Tiriri, dans la commune de Bagira, au quartier Chirundu, dans le groupement de Moudoussa, territoire de Kabare. Cela fait déjà 2 semaines que ce pont s'est effondré. Depuis lors, la population éprouvait d'énormes difficultés pour le traverser, s'expose chaque jour à de graves risques d'accidents. Nous sollicitons l'implication urgente des autorités à tous les niveaux, notamment les autorités locales, les autorités territoriales, les élus, les notables, ainsi que toutes les personnes de bonne volonté, afin qu'une solution rapide soit trouvée pour rétablir cet ouvrage.
0: Et les vendeuses et vendeurs du marché de Nyawera en commune d'Ibanda sont appelés au bon sens dans la gestion des déchets. Ceci dans le souci de contribuer à l'assainissement de leur milieu de vie et ainsi exercer dans des bonnes conditions. L'appel est du comité syndical du dit marché au cours d'une descente effectuée par Radio Mandeléo mercredi 8 juillet 2026. Il ressort du constat fait sur place que les vendeuses et vendeurs sont régulièrement mobilisés pour l'assainissement avec l'accompagnement du comité syndical et d'autres autorités. Néanmoins, le seul défi demeure l'irrégularité dans l'évacuation des déchets entreposés dans la poubelle du dit marché, déplorent certains des vendeurs. En effet, souvent les déchets débordent jusqu'à obstruer les passages des véhicules et piétons sur le tronçon allant vers le terrain de Mukukwe. Alors que le programme d'évacuation est de 2 à 3 fois par semaine, la quantité de déchets dans les dépotoirs transit du marché de Nyawera ne cesse d'augmenter, une situation qui ne rassure pas quant à un bon environnement de travail, se plaignent certains vendeurs au sein du marché et des tenanciers des boutiques aux alentours. Malgré cela, rassure Mouroula Itegouajul, secrétaire du comité syndical du marché de Nyawera, les efforts sont fournis et chaque vendeur libère sa part hebdomadaire. Il appelle tous ceux qui exercent dans ce marché à ne pas baisser des gardes et à travailler chacun pour son assainissement. Mouroula Itegouajul en parle.
9: Effectivement, nous avons une association chargée d'évacuation de déchets et c'est bien eux qui récoltent les frais d'assainissement et qui sont chargés d'évacuer les déchets. Présentement, là, les commerçants payent au minimum 2000 francs par semaine. Nous avons un dépotoir juste derrière le marché. Il y a un dépotoir là où ils sont entreposés. Ils viennent au moins 2-3 fois par semaine. Donc, quand ils font l'évacuation ici au niveau du marché, ils l'amènent, souvent ils amènent, c'est pas un morceau comme ça.
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0: Sport à présent, la Coupe du Monde de football observe une trêve mercredi 8 juillet pour reprendre jeudi avec l'étape de quart de finale. Cette phase décisive de la compétition sera inaugurée avec le duel au sommet entre la France et le Maroc à 22h heure de Bukavu. Seul représentant du continent africain encore en lice, dans la compétition, le Maroc aura le défi de battre un des favoris au titre. Sur papier, les Bleus de la France sont favoris, mais le Maroc peut compter sur son collectif et sa détermination pour basculer la tendance. Ce match est prévu au stade de Boston.
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0: La plainte de la société civile de Mwenga sur l'exploitation illicite des minerais dans ses territoires et la documentation du Bureau conjoint des Nations Unies aux droits de l'homme sur les violations et atteintes aux droits humains en RDC font partie des sujets écrits par la presse. Hélène Boudjiriri pour la revue de presse.

Débutons par les souverains libres qui parlent de la société civile de la chefferie de Wamuzimu qui hausse les tons contre les activités minières menées dans les groupements des Bananputé à Mitobo en territoire de Mwenga. Cette structure accuse la coopérative Luma et ses partenaires, notamment Misenga Mining et Umoja Bomoko, d'exploiter les minerais depuis plusieurs années sans retombées visibles pour la communauté. Aucun projet de développement, aucune rétrocession ni cahier des charges n'ont été réalisés au profit de la population de ces territoires, dont les souverains. La société civile dénonce également le non-respect d'un engagement portant sur la construction des 3 ponts promis par la coopérative Luma. Il s'agit d'un projet qui n'a toujours pas vu le jour plus d'un an après son annonce. Face à cette situation, cette structure citoyenne réclame la suspension immédiate des activités minières. De son côté, la Prunelle RDC revient sur les rapports du Bureau conjoint des Nations Unies aux droits de l'homme, BCNUDH, qui a documenté 382 violations et atteintes aux droits humains en RDC au cours du mois d'avril 2026, dont près de 87,4% ont été enregistrés dans les provinces affectées par les conflits armés. Malgré une baisse de 27% par rapport aux 524 cas recensés en mars, l'agence onusienne prévient que cette diminution doit être interprétée avec prudence en raison des difficultés d'accès à plusieurs zones d'insécurité, écrit la Prunelle. Les BCNUDH soulignent que les groupes armés restent responsables des près de 8 violations sur 10, soit 79,34% des cas documentés. Les BCNUDH indiquent que ces violations se sont traduites notamment par des exécutions sommaires, des enlèvements, des déplacements forcés des populations ainsi que des pillages. Les provinces touchées par les conflits ont concentré 334 violations et atteintes, représentant plus de 4/5 des cas enregistrés sur l'ensemble du territoire national. Les rapports reviennent également sur les violences sexuelles liées au conflit. Au total, 37 incidents ont été documentés faisant 52 victimes, dont 36 femmes et 16 filles. Terminons avec Jambo RDC, intéressé par la célébration de la Journée internationale de la langue Kiswahili, qui a servi de tribune à Bukavu pour relancer les débats sur la place de cette langue dans la société. Jean Moro Toubibu, contacté par ces médias, plaide pour un engagement collectif en faveur de sa promotion, estimant que le Kiswahili demeure un vecteur essentiel des cultures, d'identité et de cohésion entre les peuples de la région. À Bukavu, la Journée internationale de la langue Kiswahili a été marquée par un appel à la valorisation de cette langue africaine. Jean Moro Toubibou, acteur social et animateur au sein du groupe Jérémy, a exhorté les familles, les établissements scolaires, les médias ainsi que les institutions publiques à décourager davantage son apprentissage et son utilisation afin d'en assurer la transmission aux jeunes générations. Instituée par l'UNESCO en 2021, la Journée internationale de la langue Kiswahili est célébrée chaque 7 juillet pour mettre en lumière l'importance de cette langue parlée par plus de 200 millions de personnes sur le continent africain. Elle vise notamment à promouvoir sa contribution à la diversité culturelle, à l'éducation, au développement et à l'intégration des peuples africains.

Par ici pour enfants, ce radio journal, Jean-Claude Ndaga assurait la mise en onde devant ce micro pour la présentation expédie Kialou. Passez des bons moments en compagnie de Radio Mandela. Au revoir.

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0: Beaucoup de personnes vivent aujourd'hui dans le stress permanent, l'angoisse ou même la dépression parce qu'elles portent seules des douleurs qu'elles n'arrivent pas à évacuer.
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La grande famille Songa Mwene Batende a la profonde douleur de vous annoncer la mort de leur épouse mère Kishilungu Charlotte en date du 5 juillet 2026 à 3h du matin à l'hôpital général des Panzi suite à une courte période de maladie. Que cette triste nouvelle parvienne à la grande famille de Bashikumbilwa partout où elle se trouve, la grande famille de Banamulenga partout où elle se trouve, ses enfants se trouvant à Kinshasa, Kalemie, à Kindu, Beni, aux amis connaissants se trouvant partout au Congo, au Rwanda, au Burundi, en Ouganda. Le corps de la défunte se trouve à la morgue de l'hôpital des Panzi. Le programme des obsèques vous sera communiqué ultérieurement. Le deuil se tient à Mumba Avenue, Pangi, numéro 4, chez sa fille Véronique Ponga Songa. L'enterrement aura lieu le dimanche 12 juillet à 13h. Pour la famille, Michel Kibingila Mishima, beau-fils de la famille, signe ce communiqué. 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La famille Nzamu Eyo Mambo Gilbert a la profonde douleur d'annoncer le décès du chef de la famille, papa Nzamu Eyo Mambo Gilbert, survenu le 7 juillet 2026 à la clinique universitaire de Bukavu de suite d'une longue maladie. À cette douloureuse occasion, la famille informe avec tristesse au comité de gestion et l'ensemble du personnel de l'université officielle de Bukavu, à la chefferie de Luinja, au comité de développement de Luinja Kodelou, aux chefferies voisines, à la famille Namuziba, résident à Bukavu, Luinja, Bourigny et partout ailleurs, à la famille Pangaza se trouvant à Bukavu, Kaziba et partout ailleurs, à la famille Kabazo se trouvant à Bukavu, Vira et partout ailleurs, à l'église 5e Selpa Philadelphie à Bukavu, aux frères, amis et connaissances résidents dans la ville de Bukavu et ailleurs en RDC. En attendant que le programme des obsèques soit communiqué, le deuil s'organise à la Baude, avenue Boulevard du Lac, à côté du centre des santé Bedom, chez Chiza Cercle Sportif et à Bukavu, pour la famille Bwenge Puyangane, signe ce communiqué. La famille Bouanda Clément a la profonde douleur d'annoncer aux familles, amis et connaissances des décès de sa fille bien-aimée Bouanda Kaliomu Roni Liliane, née à Bukavu le 24 novembre 1966 et décédée le 8 juin 2026. Le programme des funérailles se présente comme suit. Le recueillement se passe à la résidence familiale avenue Lundu, la numéro 9, derrière le lycée Chirézi. Jeudi 9 juillet à 8h, l'éveil du corps à la morgue des cliniques universitaires de l'UOB. À 9h, départ pour la paroisse Saint-Pierre Clavert de Ngouba avec un bref escale au domicile de l'illustre disparu. 11h, messe de suffrage à la paroisse. 12h30, départ pour inhumation au cimetière de la Ruzizi. La famille signe ce communiqué. La famille Biringanine et Richard Mongane a le profond regret de vous annoncer la mort de leur père et grand-père Biringanine et Bourindo Richard, mort survenu ce mardi en date du 7 juillet dans les après-midi après une courte période de maladie. L'enterrement est prévu ce mercredi 8 juillet à 11h à son domicile familial à Kabare Bugobe, Tchabarungwe. Que cette triste nouvelle parvienne au pôle primaire Kabare 2 à Kavumu, à la famille Nganguzi à Mulanga, à la famille Kaderwe à Bugobe,
à tous les membres de la grande famille Chihangu, aux collègues des services de l'inspection principale du primaire Bukavu, les connaissances et familles proches. Son fils Akonkwa Biringani n'est bien fait, signe le présent communiqué. 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C'est avec profonde douleur et immense consternation que la chefferie de Luinja annonce la disparition tragique de M. Masumbuko Chimanuka Maroy, secrétaire administratif de la chefferie de Luinja, lâchement assassiné à son domicile par des personnes non autrement identifiées, alors qu'il assurait avec dévouement et loyauté ses tâches administratives. En cette circonstance douloureuse, la chefferie de Luinja rend hommage mérité à un collaborateur fidèle, intègre et profondément attaché au service de la chefferie. Son sens du devoir, sa loyauté et son engagement resteront gravés dans notre mémoire. Nous adressons nos condoléances les plus sincères à la famille, à ses proches ainsi qu'à tous ceux qui sont affectés par cette perte. Nous exprimons également notre profonde compassion à toutes les familles de Luinja qui ont récemment perdu les leurs à cause de l'insécurité persistante qui endeuille notre chefferie. Nous en appelons à toute la population de Luinja de demeurer vigilante, unie et solidaire face à cette situation préoccupante et condamnons avec la dernière énergie ces actes de barbarie qui se vivent ces derniers temps dans notre chefferie. Que le Seigneur accueille le défend dans son royaume et accorde réconfort, paix et courage à toutes les familles éprouvées. Fête à Luinja le 8 juillet 2026, la chefferie de Luinja Amani. Kalio Joy, comptable de la chefferie, signe ce communiqué. La famille Maroy Tasaruroa a avant le regret de vous annoncer la mort subie de notre père, Masumbuko Chimanuka Maroy, secrétaire administratif de la chefferie de Luinja, survenu dans la nuit du 8 dans son domicile à Luinja, après avoir été visité par des personnes en armes qui lui ont ôté la vie en lui tirant une balle dans la poitrine. Que cette triste nouvelle parvienne à toute la communauté Bawinja partout où ils sont.

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La division provinciale de la santé informe tous les parents de l'organisation d'une campagne intégrée de vaccination contre la rougeole, la rubéole et la polio en faveur de tous les enfants âgés de 0 à 14 ans, soucieux de limiter la circulation voire l'éradication de ces maladies et protéger nos enfants. La campagne de vaccination contre ces maladies sera organisée du mardi 15 au samedi 19 juillet dans toutes les 34 zones de santé du Sud qui vous sont tenir compte de leur statut vaccinal à l'intérieur. Ces maladies sont très contagieuses et dangereuses lorsque les enfants ne sont pas correctement vaccinés. Depuis quelques années, notre pays rapporte des épidémies de rougeole, de rubéole et de polio, ce qui pourrait affecter la santé des enfants. Pour mieux protéger les enfants contre ces maladies, faisons-les vacciner correctement. Puis ils sont vaccinés, plus ils sont vaccinés, mieux ils sont protégés. Chers parents, pour atteindre tous les enfants cibles, amenez-les dans un centre de santé ou un site fixe de vaccination proche de chez vous qui vous sera indiqué par les relais communautaires. Chers parents, pendant 5 jours, à partir du mardi 15 juillet, ces centres et sites de vaccination seront ouverts pour accueillir les enfants afin qu'ils soient vaccinés. Le vaccin sera administré aux enfants gratuitement. Faire vacciner l'enfant, c'est son droit et un devoir pour les parents, l'État et toute la communauté. Le chef de division provinciale de la santé à l'intérim, Dr. Maneno, signe ce communiqué. 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
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Communiqué au public. Mesdames, Messieurs, la famille Nkubiri Lushamba informe au public de Bukavu, du territoire de Kabare en particulier, de la RDC en général, que sa concession familiale située en territoire de Kabare et dans la localité de Mwikalonzinzi, un groupement de lui n'est pas à vendre. À celui qui prendra les risques ou qui sera approché par un quelconque membre de la famille pour solliciter une vente de 1 cm de cette concession, perdra son argent. La famille Nkubiri Lushamba alerte l'opinion que certains de ses enfants s'arrogent le pouvoir et auraient contacté certains opérateurs économiques de la province et des environs pour proposer une affaire de vente de terrain de cette concession familiale et avertit tout opérateur économique qui serait approché par cette bande d'usurpateurs que cette vente est illicite. C'est lui qui sera tenté d'acheter perdra son argent. À bon entendeur, des mi-mots suffit. Pour le conseil familial de la succession Kouburi Lushamba, René Rwankuba Nandaka, responsable de la famille, signe ce communiqué. 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Enfin, la famille Tigangu Talungira et Delphonse informe les frères, amis et connaissances avec profonde douleur la mort de leur père et grand-père Tigangu Talungira qui est survenu suite à une longue période de maladie le mercredi 8 juillet à 11h30. Que cette triste nouvelle parvienne à la famille Mouinya à Chiragabwa, la famille Kingi à Bweramata, la famille Nganda à Tidako, la famille Katuru à Changoma, la famille Mpango Kabita à Chimpuiji Mudusa, la famille Nkunzi Runyu Gunya Mudusa, la famille Mushigo Corne à Chimpuiji, Pascal Kalume Chiruza Lumbashi, la famille Victor Zialiroa Kabali à Malawi. Le programme d'obsèques se présente comme suit: jeudi 9 juillet, messe à 11h30 à la Sève de Chitouki, enterrement à 11h à son domicile à Chitouki, fait à Bukavu, le 8 juillet, signé pour la famille Chigangun. 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

bâtir un Congo grand et possible. C'est la plausible ambition qui doit nous mobiliser. Construire le Congo est faisable si nous vivons pour lui rendre sa splendeur brisée. Oui, l'horreur de la grandeur de cette gigantesque nation présente l'objet dans l'inanition. Nous réaliserons ce rêve avec passion.

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0: 24/24. Donc s'il a dit que réellement nous marchons 24/24, il a raison. 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Pourquoi je dis cela? Pourquoi tout qu'on a numéro Zabo, à tout moment lorsqu'il y a un petit pépé là, à tout hésiter que Kubaïte. 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Donc, du point de vue sécurité, en tout cas, c'est bon, on ne peut pas se plaindre.
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1: 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Il faut se rassurer comment on a contrôlé que la Kito. 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
4: 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Wow. C'est moi le contexte de manager débrouillé. Bah, mais, bah, nous sommes d'abord très contents parce que nous avons un marché là, il y a centralisé presque et malimage de Naravita et province Mzima. Il faut que tu aies la carte, nous te disons ça. Na ma maman, on a jeté depuis que les motos, les traitements, on a beaucoup de pita moyen à venir et tout. Nous avons deux matins fanés aussi dans Mandaza. Na sécurité, il faut que les motos aient le matin, aient le moussoko, on a usé marchandises à Kidogo, on a roudia. Ça dépend de la face à qui il faut naturaliser. Nous avons aussi un petit marché et tout qu'on a tafuta créé, moi, entité et tout. Nous avons un grand marché Nico au niveau de la carte. La difficulté qui est là, il est soko à Itumike Busiku. Il est soko à Itumike dimanche. 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Nous avons tout le monde qui a un cash power, tout le sécurité, et nous avons tout le monde qui a Kazalika.
1: Donc, il y a disons, 17h, 18h, et la carte est il faut un marché purement local, il y a Bakaji, Basikunda, Emelia, par exemple, Koessence, Bakuna, Emelia, tout le monde, il y a aussi un projet. 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
1: 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Merci beaucoup. Présence à des porteurs, par exemple, il y a Koule Youlou, il y a Koule Koubarabara, il quoi il a vraiment créé problème. Au point que, bon, attaque ou j'appelle le Koula 4, ça il y a quoi danger, au fait, pour la population, attaque ou Bapitangia. 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Espérons qu'il y a un dérapage. Il est géré, il est dépoteur.
3: Il est dépoteur pour le moment. Il n'a pas de dérapage. Mais ce n'est pas au maire de la ville qui a fait un contrôle. Il y a un bourgmestre qui a fait un contrôle. Il y a une attribution. Il y a un chef d'avenir. Il y a un chef d'avenir. Il y a un chef d'avenir. 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
1: 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Papa Bonhomme, vous avez quelque chose par rapport à l'assainissement, à la gestion, à la bouchafe de Mungini. Si vous avez un bambi, il va produire qui la sikou, Bakadji va produire qui la sikou. Si vous avez après la suspension, il y a le dépotoir. Si vous avez un géré, il y a un bouchafe de Mungani. C'est vrai que Gédéon, on est chamaoni, on a sème en tout cas. Le comité, il a essayé de faire quelque chose, bien qu'il y ait des difficultés. Mais ça, il y a déjà une bonne position pour que Yerudi et Salama Sidjoua ou Tongza quelque chose par rapport à.
4: Bon, par rapport toujours à l'assainissement, Nazar Kusoka et Lakat, chaque samedi, Kila Mouchuru Ziote, Ambaye et Anangia Mouelisoko, ou Anaouza Kaji mobilisé, Pamoja na Api, na Wale Ambao na Usika na sécurité ya Soko. 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On a compris que nous avons dit que nous avons dit que nous avons dit que nous avons dit que nous avons dit que nous avons dit accessibilité nous avons dit que nous avons dit. 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
3: 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Pratiquement impossible. 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Et n'y oublie pas ta match une fois ou deux fois la semaine, donc ça fait 4 ou 6 fois le mois. Vraiment, Regideso, il y a tout, il y a dit taïdi, ou du wake, il y a un service à la population, il y a un service à peuple. 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
2: 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Bon, il est dans une colémie à population. Nous, tous les amis, les techniciens, dans les médias, ils affichent les malades que tout connaît, Regideso. Comment Regideso a résolu les problèmes? 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

0: Salut et bienvenue pour suivre ce Radio Journal. Le fil de l'information, trois titres, les acteurs de l'ANCCV du Sud qui vous demandent de leur participation dans les initiatives de paix en cours et exigent l'instauration d'un cessez-le-feu immédiat. Réunis au sein du collectif des organisations de la société civile du Sud qui vaut pour la paix, ces acteurs sociaux le disent dans une déclaration rendue publique à Bukavu mercredi. La journée internationale pour la destruction des armes légères et de petit calibre sera célébrée ce jeudi 9 juillet 2026. À l'occasion, un expert en gouvernance sécuritaire que vous suivrez tout à l'heure propose l'organisation des bouclages dans les quartiers sensibles et l'adoption des politiques claires en matière de désarmement communautaire dans les villes et territoires du Sud Kivu. En sport, l'étape des quarts de finale de la Coupe du Monde 2026 de mars jeudi 9 juillet 2026. Elle sera inaugurée à 22h avec le choc entre le Maroc et la France. Voilà donc tout pour le sommaire. Dans quelques instants, les détails.
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0: La société civile du Sud qui vous réclame sa participation pleine et entière à tous les processus de paix en cours pour la restauration de la paix dans l'est de la RDC. Dans une déclaration rendue publique mercredi 8 juillet, le collectif des organisations de la société civile du Sud qui vaut pour la paix appelle à la communauté internationale, l'Union africaine, les organisations régionales et les facilitateurs à lui réserver une place effective dans les négociations, estimant qu'aucune paix durable ne peut être construite sans les communautés concernées. Le collectif demande également l'instauration d'un cessez-le-feu immédiat, effectif et vérifiable, la mise en place d'un cadre permanent de dialogue avec la société civile, le renforcement de la protection des civils et l'assistance humanitaire en faveur des populations touchées par les violences. Aux parties en conflit, la société civile exige l'arrêt immédiat des hostilités, le respect du droit international humanitaire et des droits humains, tout en privilégiant le dialogue pour mettre fin à la crise. Elle invite en outre le gouvernement congolais à rendre les processus de paix plus inclusifs en associant notamment les organisations de la société civile, les femmes, les jeunes, les autorités coutumières et les communautés locales. Un extrait de cette déclaration est lu par Emmanuel Benguea, modérateur du collectif des organisations de la société civile du Sud qui vaut pour la paix.
2: La société civile exprime sa profonde préoccupation face à la faible implication des organisations de la société civile du Sud Kivu et du Nord Kivu dans les différents dialogues, consultations et négociations relatifs à la recherche des solutions à cette crise. Et pourtant, ils disposent d'une connaissance approfondie des réalités locales, des causes profondes de l'insécurité ainsi que des dynamiques sociales susceptibles de favoriser une paix durable dans notre pays. À la communauté internationale, à l'Union africaine, aux organisations régionales et aux différentes facilitateurs de processus de paix dans notre pays, de garantir la participation pleine, effective et permanente des organisations de la société civile du Nord Kivu et du Sud Kivu dans tous les processus de paix, de mettre en place un mécanisme permanent de dialogue et de consultation avec la société civile afin que ces propositions soient prises en compte dans les négociations.
0: Emmanuel Benguea, modérateur du collectif des organisations de la société civile du Sud Kivu pour la paix. Et les échanges entre la coalition C64 de l'opposition congolaise et les présidents du Burundi, Evariste Ndayishimiye, ont été clôturés mardi 7 juillet dernier, mais les retombées ne seront sûrement pas à la faveur du peuple congolais. Tel est l'avis de Jean-Moreau Toubibou, acteur social et défenseur des droits humains, à la suite de l'organisation de ce cadre de discussion au Burundi. À l'instar de plusieurs acteurs sociaux, il estime qu'il n'y a rien à attendre de cette nouvelle initiative, qui s'ajoute à d'autres existantes et dont le niveau d'exécution des engagements demeure faible. Jean-Moreau Toubibou en parle.
3: Quand on pense que c'est l'allié de Tshisekedi et que c'est l'opposition à Tshisekedi qui vient le voir, ça met un peu en difficulté les accords qui vont se passer de l'autre côté. Et la population doit ouvrir les yeux et les bons, doit rester vigilante. Mais je pense qu'il n'y a rien à espérer de ces accords. Les opposants congolais, les politiciens congolais aiment s'exiler.

0: implication urgente des autorités à tous les niveaux, notamment les autorités locales, les autorités territoriales, les élus, les notables, ainsi que toutes les personnes de bonne volonté, afin qu'une solution rapide soit trouvée pour rétablir cet ouvrage.
1: Et les vendeuses et vendeurs du marché de Nyawira en commune d'Ibanda sont appelés au bon sens dans la gestion des déchets, ceci dans le souci de contribuer à l'assainissement de leur milieu de vie et ainsi exercer dans des bonnes conditions. L'appel est du comité syndical du dit marché au cours d'une descente effectuée par Radio Mendeléo mercredi 8 juillet 2026. Il ressort du constat fait sur place que les vendeuses et vendeurs sont régulièrement mobilisés pour l'assainissement avec l'accompagnement du comité syndical et d'autres autorités néerlandaises. Le seul défi demeure l'irrégularité dans l'évacuation des déchets entreposés dans la poubelle du dit marché, déplorent certains des vendeurs. En effet, souvent les déchets débordent jusqu'à obstruer les passages des véhicules et piétons sur le tronçon allant vers le terrain de Mukukwe. Alors que le programme d'évacuation est des 2 à 3 fois par semaine, la quantité de déchets dans les dépotoirs transit du marché de Nyawira ne cesse d'augmenter, une situation qui ne rassure pas quant à un bon environnement de travail, se plaignent certains vendeurs au sein du marché et des tenanciers des boutiques aux alentours. Malgré cela, rassure Mourou Laïté-Gouajule, secrétaire du comité syndical du marché de Nyawira, les efforts sont fournis et chaque vendeur libère sa part hebdomadaire. Il appelle tous ceux qui exercent dans ce marché à ne pas baisser des gardes et à travailler chacun pour son assainissement. Mourou Laïté-Gouajule en parle.
2: Effectivement, nous avons une association chargée d'évacuation de déchets et c'est bien eux qui récoltent les frais d'assainissement et qui sont chargés d'évacuer les déchets. Présentement, là, les commerçants payent au minimum 2000 francs par semaine. Nous avons un dépotoir juste derrière le marché. Il y a un dépotoir là où ils sont entreposés. Ils viennent au moins 2 fois par semaine. Donc, quand ils font l'évacuation ici au niveau du marché, ils l'amènent. Souvent, ils amènent, c'est pas un morceau comme ça.
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1: Sport à présent, la Coupe du Monde de football observe une trêve mercredi 8 juillet pour reprendre jeudi avec l'étape de quart de finale. Cette phase décisive de la compétition sera inaugurée avec le duel au sommet entre la France et le Maroc à 22h heure de Bukavu. Seul représentant du continent africain encore en lice, dans la compétition, le Maroc aura le défi de battre un des favoris au titre. Sur papier, les Bleus de la France sont favoris, mais le Maroc peut compter sur son collectif et sa détermination pour basculer la tendance. Ce match est prévu au stade de Boston.
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1: La plainte de la société civile de Mwenga sur l'exploitation illicite des minerais dans ses territoires et la documentation du Bureau conjoint des Nations Unies aux droits de l'homme sur les violations et atteintes aux droits humains en RDC font partie des sujets écrits par la presse. Hélène Boudjiri pour la revue de presse.

Débutons par les souverains libres qui parlent de la société civile de la chefferie de Wamuzimu qui hausse les tons contre les activités minières menées dans le groupement des Banampute à Mitobo en territoire de Mwenga. Cette structure accuse la coopérative Luma et ses partenaires, notamment Misenga Mining et Umoja Bomoko, d'exploiter les minerais depuis plusieurs années sans retombées visibles pour la communauté. Aucun projet de développement, aucune rétrocession ni cahier des charges n'ont été réalisés au profit de la population de ces territoires, dont les souverains. La société civile dénonce également le non-respect d'un engagement portant sur la construction des 3 ponts promis par la coopérative Luma. Il s'agit d'un projet qui n'a toujours pas vu le jour plus d'un an après son annonce. Face à cette situation, cette structure citoyenne réclame la suspension immédiate des activités minières. De son côté, la Prunelle RDC revient sur les rapports du Bureau conjoint des Nations Unies aux droits de l'homme, CNUDH, qui a documenté 382 violations et atteintes aux droits humains en RDC au cours du mois d'avril 2026, dont près de 87,4% ont été enregistrés dans les provinces affectées par les conflits armés, malgré une baisse de 27% par rapport au

Car recensé à mars, l'agence onusienne prévient que cette diminution doit être interprétée avec prudence en raison des difficultés d'accès à plusieurs zones d'insécurité, écrit la Prinel. Les BCUDH soulignent que les groupes armés restent responsables des près de 8 violations sur 10, soit 79,34% des cas documentés. Les BCUDH indiquent que ces violations se sont traduites notamment par des exécutions sommaires, des enlèvements, des déplacements forcés des populations ainsi que des pillages. Les provinces touchées par les conflits ont concentré 334 violations et atteintes, représentant plus de 4/5 des cas enregistrés sur l'ensemble du territoire national. Les rapports reviennent également sur les violences sexuelles liées au conflit. Au total, 37 incidents ont été documentés faisant 52 victimes, dont 36 femmes et 16 filles. Terminons avec Jambo RDC, intéressé par la célébration de la Journée internationale de la langue Kiswahili, qui a servi de tribune à Bukavu pour relancer les débats sur la place de cette langue dans la société. Jean Moreau Toubibou, contacté par ces médias, plaide pour un engagement collectif en faveur de sa promotion, estimant que le Kiswahili demeure un vecteur essentiel des cultures, d'identité et de cohésion entre les peuples de la région. À Bukavu, la Journée internationale de la langue Kiswahili a été marquée par un appel à la valorisation de cette langue africaine. Jean Moreau Toubibou, acteur social et animateur au sein du groupe Jérémy, a exhorté les familles, les établissements scolaires, les médias ainsi que les institutions publiques à décourager davantage son apprentissage et son utilisation afin d'en assurer la transmission aux jeunes générations. Instituée par l'UNESCO en 2021, la Journée internationale de la langue Kiswahili est célébrée chaque 7 juillet pour mettre en lumière l'importance de cette langue parlée par plus de 200 millions de personnes sur le continent africain. Elle vise notamment à promouvoir sa contribution à la diversité culturelle, à l'éducation, au développement et à l'intégration des peuples africains.